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0: 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Bonjour.
1: Bonjour, la France et le Canada, main dans la main. Emmanuel Macron et le Premier ministre canadien McCartney ont assuré qu'ils vont travailler à un rapprochement. C'était lors d'un déplacement à Saint-Pierre et Miquelon. Les deux dirigeants ont défendu leur souveraineté face aux récents propos du président américain. Emmanuel Macron qui pourra d'ailleurs en discuter aujourd'hui avec Donald Trump à New York dans le cadre de leur participation à l'Assemblée générale de l'ONU. Les deux dirigeants vont s'entretenir dans un débat qui s'annonce houleux puisque Donald Trump menaçait récemment d'arrêter les échanges commerciaux avec les 27 si l'UE fait du Canada le premier pays membre associé de l'Union européenne. Pendant ce temps, le prix du gazole lui tutoie les sommets. Ce dimanche en France, il s'est établi à 2,41 € le litre en moyenne selon l'AFP. Alors que la crise au Moyen-Orient semble s'accélérer, les spécialistes du secteur tablent sur une hausse continue des tarifs si on ne trouve pas de solution concernant la crise au Moyen-Orient. Plusieurs milliers de personnes dans les rues hier en France contre la proposition de loi sur l'usage des armes par les forces de l'ordre. Le texte voté en juillet dernier à l'Assemblée instaure une présomption de légitime défense pour les policiers. Quelques heures ont éclaté dans la capitale. En fin de cortège. Et puis parallèlement, les policiers du syndicat Unité dénoncent une situation intolérable après de violents affrontements à Saint-Pierre-des-Corps près de Tours ce week-end. Une intervention qui a dégénéré après une collision entre une voiture de police et une moto. 9 membres des forces de l'ordre ont été blessés et 5 personnes ont été interpellées et placées en garde à vue. En Allemagne, deuxième victoire d'affilée pour le parti d'extrême droite AFD qui arrive en tête dans une région du nord-est du pays, 2 semaines après sa victoire historique en Saxe-Anhalt. D'autres élections en Russie, cette fois-ci où, sans surprise, le parti de Vladimir Poutine a remporté les législatives ce dimanche. Un scrutin pour renouveler la Douma qui s'est déroulé sans opposition réelle tolérée par le Kremlin. L'Union européenne dénonce un scrutin verrouillé. Du sport et du cyclisme avec une belle médaille de bronze pour le français Paul Sexas sur le contre-la-montre des championnats du monde de cyclisme. Le belge Remco Evenepoel, lui, est sacré champion du monde avec une médaille d'or. Et puis enfin en football, les Parisiens se sont imposés 2-1 hier face à Marseille qui s'enfonce de son côté encore un peu plus. Le club est désormais avant-dernier au classement en Ligue.

0: 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Nous sommes le lundi 21 septembre, 264e jour de l'année. Nous fêtons les Mathieu et les Déborah. Déborah est ambitieuse, autoritaire, courageuse, énergique, d'adaptation facile. Elle sait foncer le cas échéant pour saisir les opportunités, le sens des réalités et du concret étant développé chez cette femme plutôt matérialiste. Journée mondiale de la maladie d'Alzheimer, journée internationale de la paix. Allez, il y a l'anniversaire de François Cluzet qui a 71 ans. Les 45 ans de Nicole Richie, l'animateur Stéphane Rothenberg à 59 ans. 37 ans pour Jason Derulo, l'écrivain Stephen King, 79 ans. 28 ans pour Tadej Pogacar, le coureur cycliste qui a eu une lourde chute sur la Vuelta il y a quelques semaines. Lui aussi est écrivain mais aussi réalisateur. Frédéric Becbédé à 61 ans et puis enfin chanteur principal du groupe Oasis, Liam Gallagher à 54 ans. Bon anniversaire à vous aussi, peut-être né un 21 septembre.
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2: Avoir un chat dans la gorge. Mais non, pas toi, Minou. Mais alors, pourquoi on utilise cette expression-là?
3: Ah oui, tiens, pourquoi on dit ça?
2: Bah oui, et vous allez voir qu'elles n'y sont pour rien, ces petites bêtes. Il s'agit là d'une confusion de vocabulaire. À la fin du XVIe siècle, le mot « maton » désigne un grumeau de l'écaillé, un peu comme la glaire dans la gorge quand on est malade.
4: Berk.
2: Au début du 19e, le mot a évolué et il a désigné un amas de laine, de poils, de fils. Et c'est comme ça que l'expression « avoir un maton dans la gorge » est née. Bon, jusque-là, rien d'extraordinaire. Mais ce n'est pas fini. Par la suite, le mot « maton » deviendra « matou ». Et puis, par la force des choses, eh ben, chat. Parce que c'est bien connu, tous les chats sont des matous. Et inversement. C'est pourquoi on dit aujourd'hui que l'on a un chat dans la gorge lorsqu'on est enroué et que notre voix est rauque. Et pour la petite histoire, les Anglais et les Allemands, eux, ils ont une grenouille dans la gorge. En espagnol et en chinois, c'est plutôt une histoire de bêtes à plumes, de gallinacées plus précisément, des poules, des poulets, des coqs. Enfin bon, en tout cas, vous dormirez moins bête ce soir.
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1: Bonjour à tous, l'horoscope de ce lundi 21 septembre, on commence avec les béliers. Prenez les bonnes décisions pour votre avenir professionnel. Les taureaux, on vous admire sincèrement, votre charme est irrésistible. Les gémeaux, la situation est en plein mouvement, mais restez prudents. Les cancers, vous devriez vous méfier de certaines relations amicales. Les lions, c'est le moment pour les échanges et les voyages. Les vierges, votre stabilité est précaire, soyez plus vigilants. Les balances, les relations personnelles ne sont pas votre fort. Scorpion, ne laissez personne vous mettre sous pression. Les Sagittaires, assurez-vous que votre entourage ait les mêmes attentes que vous. Les Capricornes, ne vous dévoilez pas trop, vous pourriez être déçus. Les Verseaux, votre santé est importante, ménagez-la. Et puis les Poissons, vous ressentez le besoin de prendre une pause.
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1: Bonjour à toutes et à tous, on débute avec du football et le PSG a battu l'OM hier soir au Vélodrome pour le classique qui se disputait en clôture de la 5e journée de Ligue 1. Tout s'est joué en moins de 10 minutes. En seconde période, Ferran Torres a ouvert la marque à la 66e minute de jeu. Angel Gomez a égalisé pour les Marseillais avant que Marquinhos ne redonne définitivement l'avantage aux Parisiens à la 75e minute. Avec ce succès de 2-1, le PSG se retrouve 6e à 5 points du leader Monaco. En revanche, l'OM perd son 5e match consécutif, toutes compétitions confondues, et pointe à une peu reluisante 17e et place de relégable après 5 journées seulement. 2-1, c'était le score visiblement en Ligue 1 hier. Auxerre a battu Brest sur ce score. 2-1 également pour Nice face à Lille. Et cela faisait un an que les Aiglons ne s'étaient plus imposés à domicile en Ligue 1. Et puis en fin d'après-midi hier, le Real Madrid s'est incliné dans le derby face à l'Atlético. Les Colchoneros se sont imposés 2-1 également avec la manière, puisque le Real n'est revenu que très tardivement dans la partie. Et désormais place à 15 jours de trêve internationale. Il y a déjà du changement dans la liste des joueurs français annoncés par Zinedine Zidane jeudi dernier. Le troisième gardien, Robin Risser, a déclaré forfait, blessé à une côte. Il est remplacé par le gardien de Côme, Jean Butez, qui va découvrir l'équipe de France. L'équipe de France qui se déplacera en Turquie le 25 septembre à 20h45, puis en Belgique le 28 septembre à 20h45 également, avant de recevoir l'Italie le 2 octobre à 20h45 et la Belgique le 5 octobre. Du cyclisme avec la très belle performance de Paul Sexas hier soir sur le contre-la-montre individuel lors des championnats du monde à Montréal. Le Français est arrivé troisième de l'exercice, dominé une nouvelle fois par le Belge Remco Evenepoel et qui remporte son 4e titre de la discipline. En tennis, la Française Clara Burel a remporté le tournoi WTA 125 de Valence hier. Et puis en rugby, l'UBB a facilement battu le Stade Français 40-10 en clôture de la 3e journée de Top 14. Très belle journée de sport.
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Vos offres d'emploi avec France Travail, antenne de Terrasson-Lavilledieu. Offre 213 SZSN, autocontrôle situé à Tenon recherche une ou un contrôleur technique automobile. Les débutants sont acceptés, le permis B nécessaire, le contrat proposé est un CDI de 39 heures par semaine. Offre 213 SZJZ, Vitalliance situé à Terrasson recherche une ou un auxiliaire de vie. Les débutants sont acceptés, tous les profils seront étudiés, le permis B est nécessaire. Le contrat proposé est un CDD de 12 mois de 35 heures par semaine. Offre 213 MTBR, NOS Terrasson recherche une ou un gérant mandataire de magasin. 2 ans d'expérience sont demandés, franchise, emploi non salarié, rémunération par pourcentage sur le chiffre d'affaires. Offre 211 GLSH, Aldi Marché situé à Montignac-Lascaux recherche une ou un assistant magasin, 2 ans d'expérience sur un poste similaire, un bac plus 2 ou équivalent vente, distribution, bac plus 3, bac plus 4 ou équivalent gestion point vente sont nécessaires. Le contrat proposé est un CDI de 35 heures par semaine. Offre 213 RKDF. Les foie gras Lacon situés à Pazaillac recherchent une ou un vendeur foire et salon. Les débutants sont acceptés, le contrat proposé est un CDD de 2 mois, travail selon un rythme irrégulier et pic d'activité. Toutes ces offres et le clic agenda sont disponibles sur francetravail.fr et cristalfm.org.

0: 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Bonjour.
1: Bonjour, la France et le Canada veulent se rapprocher. Emmanuel Macron et le Premier ministre canadien McCarthy en ont discuté ce week-end lors d'un déplacement à Saint-Pierre et Miquelon. Ils vont travailler à un rapprochement. Les deux dirigeants ont défendu leur souveraineté face au président américain. Emmanuel Macron, qui pourra d'ailleurs en discuter en personne avec Donald Trump aujourd'hui à New York, puisqu'ils participent tous les deux à l'Assemblée générale de l'ONU. Un entretien qui s'annonce houleux, puisque Donald Trump menaçait la semaine dernière d'arrêter les échanges commerciaux avec l'UE. Le prix du gazole tout en haut ce dimanche à 2,41 € le litre en moyenne selon l'AFP. Alors que la crise au Moyen-Orient semble s'accélérer encore, les spécialistes du secteur s'accordent sur une hausse continue de ces tarifs si on ne trouve pas de solution concernant la crise au Moyen-Orient. Plusieurs milliers de personnes dans les rues hier en France contre la proposition de loi sur l'usage des armes par les forces de l'ordre. Un texte voté en juillet à l'Assemblée qui instaure une présomption de légitime défense pour les policiers. Quelques heures ont éclaté dans la capitale en fin de cortège. Parallèlement, les policiers du syndicat Unité dénoncent une situation intolérable après de violents affrontements à Saint-Pierre-des-Corps près de Tours dans la nuit de samedi à dimanche. Une intervention a dégénéré après une collision entre une voiture de police et une moto. 9 membres des forces de l'ordre ont été blessés, 5 personnes interpellées et puis la garde à vue du policier a, elle, été levée. L'agent a été déféré au tribunal et placé sous statut de témoin assisté par le juge d'instruction. En Allemagne, deuxième victoire d'affilée pour le parti d'extrême droite AfD qui arrive en tête dans une région du nord-est du pays, 2 semaines après sa victoire historique en Saxe-Anhalt. D'autres élections en Russie, cette fois-ci où, sans surprise, le parti de Vladimir Poutine a remporté les législatives ce dimanche. Ce scrutin pour renouveler la Douma s'est déroulé sans véritable opposition, aucune tolérée par le Kremlin. L'Union européenne dénonce un scrutin verrouillé. Il y avait aussi du sport ce week-end avec les Parisiens en football qui se sont imposés 2-1 face à Marseille qui s'enfonce encore un peu plus dans le classement de Ligue 1 puisque le club est désormais avant-dernier de la compétition. Et puis en cyclisme, à noter la médaille de bronze du français Paul Sexas sur le contre-la-montre des championnats du monde de cyclisme alors que le belge Remco Evenepoel est lui sacré champion du monde.

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1: Je vous emmène le 21 septembre 1961. Il en sera son premier, il en fera tellement d'autres. Première Olympia pour Johnny Hallyday à 18 ans. Oui, il fait salle comble pour ce premier concert à l'Olympia. Le jeune, flamboyant Johnny fait alors découvrir la mode venue des États-Unis, le twist. C'est le début d'une longue histoire d'amour avec l'Olympia. Il arrivait toujours au dernier moment et des fois un peu limite. J'étais dans la rue de Comartin en train de l'attendre. Je lui disais « Johnny, dépêche-toi, il y a le public ». Lui, il était complètement détendu. Il avait un sourire magnifique. C'est un sourire auquel on ne pouvait absolument pas résister. Je faisais comme tout le monde, raconte Jean-Michel Boris, l'ancien directeur artistique de l'Olympia. Le rocker a chanté plus de 250 fois sur la mythique scène de l'Olympia. En tous les cas, le 21 septembre 1961, c'était son premier Olympia à l'âge de 18 ans.
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1: Bonjour à tous, l'horoscope de ce lundi 21 septembre, on commence avec les béliers. Prenez les bonnes décisions pour votre avenir professionnel. Les taureaux, on vous admire sincèrement, votre charme est irrésistible. Les gémeaux, la situation est en plein mouvement, mais restez prudents. Les cancers, vous devriez vous méfier de certaines relations amicales. Les lions, c'est le moment pour les échanges et les voyages. Les vierges, votre stabilité est précaire, soyez plus vigilants. Les balances, les relations personnelles ne sont pas votre fort. Scorpion, ne laissez personne vous mettre sous pression. Les Sagittaires, assurez-vous que votre entourage ait les mêmes attentes que vous. Les Capricornes, ne vous dévoilez pas trop, vous pourriez être déçus. Les Verseaux, votre santé est importante, ménagez-la. Et puis les Poissons, vous ressentez le besoin de prendre une pause.
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1: Bonjour à toutes et à tous. L'info locale de proximité en terrassonnée de ce lundi 21 septembre 2026. C'est ce 21 septembre, la journée mondiale de lutte contre la maladie d'Alzheimer, afin de sensibiliser et de soutenir aussi les malades et leurs proches. L'association France Alzheimer Dordogne animera un débat au Ciné-Rock de Terrasson le vendredi 9 octobre à 20h30 autour du film La Finale. La Croix-Rouge de Terrasson a inauguré son nouveau local, place Yvan Delbos, samedi. Les responsables locales Lopez Portella, Lera et Sandrine Géraud ont accueilli les élus et le responsable départemental de la Dordogne, François. Le nouveau local est ouvert lundi, mardi et vendredi de 14h à 17h, mais aussi le mercredi et le jeudi de 9h à 12h et de 14h à 17h. Le samedi en continu de 10h à 15h. On peut remettre des vêtements aux heures d'ouverture. Il faut prévoir d'attendre un peu car les bénévoles font un tri et le donateur repart avec les vêtements qui ne sont pas gardés. Un téléphone 06 80 75 77 48. Écoutons le responsable départemental qui était présent donc samedi pour cette inauguration, François.
2: Je présente les 15 antennes qui sont implantées sur le territoire de la Dordogne, dont le Terrasson qui fait son inauguration de boutique. Avec une belle équipe regroupée autour de Lera et Sandrine, une belle équipe de 40 bénévoles, hyper dynamique.
3: Un beau local, il est assez grand quand même.
2: Alors c'est un local qui est quasiment neuf et que l'on a agencé avec de beaux moyens pour faire une boutique qui puisse accueillir et le public, le grand public, et aussi nos personnes en précarité, puisque les prix pratiqués sont le plus bas possible. Pour que chacun puisse se vêtir.
3: Donc n'hésitez pas à donner vos vêtements qui sont en bon état pour qu'ils aient une seconde vie et que la Croix-Rouge puisse en faire bénéficier.
2: Absolument. La vente de ces produits qui viennent de dons, soit de particuliers, soit de magasins, nous permet de générer un chiffre d'affaires qui est réinjecté directement au niveau départemental pour investir dans des achats de denrées alimentaires que l'on peut redistribuer rapidement.
3: La Croix-Rouge, ce n'est pas que des vêtements.
2: Non, la Croix-Rouge, c'est de l'accueil écoute des gens qui ont besoin de parler de leurs soucis, que l'on peut aider dans leurs démarches administratives, les orienter vers d'autres associations plus spécialisées que nous ou vers des administrations, l'aide alimentaire et puis les boutiques.
3: L'aide alimentaire, on parle souvent des Restos du Cœur, mais la Croix-Rouge aussi peut éventuellement faire un geste.
2: Absolument. Nous, c'est une de nos branches d'activité.
3: La Croix-Rouge est là aussi quand il y a des alertes, des besoins spéciaux, comme cet été, par exemple, les canicules.
2: Absolument. Alors, au niveau de la Croix-Rouge française, on marche sur deux jambes, l'urgence secours et l'action sociale. L'action sociale, nous venons d'en parler. L'urgence secours, ce sont par définition des secouristes et qui ont été fortement sollicités cet été et même tout au long de l'année avec les périodes de canicule et puis avec les feux de Gironde et des Landes, en sachant que la Croix-Rouge a mis à disposition du dispositif d'organisation des secours plus de 1000 bénévoles.
3: Vous récoltez des dons pour aider les pompiers notamment?
2: Absolument. Alors, les bénévoles Croix-Rouge ont récupéré des dons qui ont été apportés dans des centres de distribution pour les pompiers. Mais aussi, la Croix-Rouge a mis à disposition des équipes et 80 ambulances qui ont permis d'évacuer les gens des EHPAD ou des hôpitaux ou des centres de rééducation pour les acheminer vers des bases arrières, si on peut dire, pour qu'ils soient dans des bonnes conditions de continuité des soins.
1: Voilà, c'était François, responsable départemental de la Dordogne de la Croix-Rouge, qui était présent samedi donc pour l'inauguration du nouveau local, place Yvan Delbos, un téléphone 06 80 75 77 48. Les résultats sportifs du week-end en rugby régional 1, poule 2, Terrasson s'est incliné 24 à 17 face à Ribérac. En régional 2, l'USV Le Lardin s'est incliné 48 à 17 face à la Capelle Biron. Et Montignac a été battu 43 à 18 à Sainte-Bazeille. La périgourdine Lina Kerroy, qui avait débuté le rugby à Pézac en 2009, est victorieuse avec l'équipe de France de rugby samedi face à l'Australie 29 à 26. En football, le joueur Maxence Lacroix, originaire d'Aja, a été retenu parmi les 23 joueurs de la première équipe constituée par le nouveau sélectionneur des Bleus, Zinedine Zidane. Les résultats donc de ce week-end en district de la Corrèze, Cublac a fait match nul 1-1 face à Saint-Clément. En départemental 1 de la Dordogne, Montignac s'est incliné 6-1 devant l'équipe 2 de Limence. En départemental 2, Terrasson a fait match nul 1-1 devant Thenon-Liméra, équipe 2. En départemental 3, Condat-sur-Vézère s'est incliné face à l'équipe 2 de Sanilhac, 2-1. La Dornac-Colly s'est incliné chez Coteau-Pécharmant, équipe 3, 4-0. En départemental 4, Condat-Villac, équipe 3, a fait match nul 2-2. Chez Thiviers-Nord-Dordogne, équipe 2. Et Terrasson, équipe 2, s'est incliné à la Bachellerie, 1-0. En tennis de table, la STTT de Terrasson s'est incliné en régionale 1, 12-2. La régionale 2 l'a emporté 8-6. La pré-régionale s'est inclinée 11-3. La départementale 1 et la départementale 2 se sont inclinées 14-4. Malgré ces résultats, la saison démarre sous de beaux signes, selon le président du club. Cette première journée de championnat a montré de très belles choses, selon lui, de l'envie, de la combativité et un véritable esprit collectif. Voilà, fin de cette édition. Merci de l'avoir suivi.
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0: 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Bonjour.
1: Bonjour, à quelques jours de l'automne et alors que les températures vont rester élevées pour la saison, Météo France place 3 départements du sud du pays en alerte rouge incendie, les Pyrénées-Orientales, l'Aude et le Gard. Opération séduction entre la France et le Canada, Emmanuel Macron et le Premier ministre canadien McCartney ont assuré lors d'un déplacement à Saint-Pierre-et-Miquelon qu'ils vont travailler à un rapprochement dans plusieurs secteurs. Les deux dirigeants ont défendu leur souveraineté face au président américain. Emmanuel Macron, qui pourra d'ailleurs en discuter aujourd'hui avec Donald Trump à New York lors de son entrevue prévue en marge de l'Assemblée générale de l'ONU. Un entretien qui s'annonce houleux puisque Donald Trump menaçait la semaine dernière d'arrêter les échanges commerciaux si l'UE fait du Canada son partenaire privilégié. Pendant ce temps, le prix du gazole bat des records à 2,41 € le litre en moyenne selon l'AFP. Des réunions sont de nouveau prévues aujourd'hui à Matignon, tandis que la ministre de la Mer Catherine Chabot se rend ce lundi dans l'Hérault et le Gard pour tenter de donner des réponses aux pêcheurs qui menacent de nouveau de bloquer les ports s'ils ne sont pas entendus. Près de 50 000 personnes dans les rues hier en France contre la proposition de loi sur l'usage des armes par les forces de l'ordre. Le texte a été voté en juillet dernier à l'Assemblée. Il instaure une présomption de légitime défense pour les policiers. La nuit a en tout cas été plus calme près de Tours après des échauffourées dans la nuit de samedi à dimanche. Une intervention a dégénéré après une collision entre une voiture de police et une moto. 5 personnes ont été placées en garde à vue et celle du conducteur du véhicule de police a été levée. L'agent a été placé sous statut de témoin assisté par le juge d'instruction. En Allemagne, deuxième victoire d'affilée pour le parti d'extrême droite AFD qui arrive en tête dans une région du nord-est du pays. Deux semaines après sa victoire historique en Saxe-Anhalt. Et puis en Russie, le parti du président Vladimir Poutine est donné vainqueur aux législatives après un scrutin pour renouveler la Douma. Scrutin qui s'est déroulé sans opposition réelle tolérée par le Kremlin. L'Union européenne dénonce un verrouillage. Enfin, on termine avec du sport et du football et les Parisiens qui se sont imposés 2-1 face à Marseille hier en Ligue 1. Et puis en cyclisme, une médaille de bronze pour le français Paul Sexas sur le contre-la-montre des championnats du monde de cyclisme. Le belge Remco Evenepoel, lui, est sacré champion du monde.

0: 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Bonjour.
1: Bonjour, à quelques jours de l'automne et alors que les températures vont rester élevées pour la saison, Météo France place 3 départements du sud du pays en alerte rouge incendie, les Pyrénées-Orientales, l'Aude et le Gard. Opération séduction entre la France et le Canada, Emmanuel Macron et le Premier ministre canadien McCarthy ont assuré lors d'un déplacement à Saint-Pierre-et-Miquelon qu'ils vont travailler à un rapprochement dans plusieurs secteurs. Les deux dirigeants ont défendu leur souveraineté face au président américain. Emmanuel Macron, qui pourra d'ailleurs en discuter aujourd'hui avec Donald Trump à New York lors de son entrevue prévue en marge de l'Assemblée générale de l'ONU. Un entretien qui s'annonce houleux puisque Donald Trump menaçait la semaine dernière d'arrêter les échanges commerciaux si l'UE fait du Canada son partenaire privilégié. Pendant ce temps, le prix du gazole bat des records à 2,41 € le litre en moyenne selon l'AFP. Des réunions sont de nouveau prévues aujourd'hui à Matignon, tandis que la ministre de la Mer Catherine Chabot se rend ce lundi dans l'Hérault et le Gard pour tenter de donner des réponses aux pêcheurs qui menacent de nouveau de bloquer les ports s'ils ne sont pas entendus. Près de 50 000 personnes dans les rues hier en France contre la proposition de loi sur l'usage des armes par les forces de l'ordre. Le texte a été voté en juillet dernier à l'Assemblée. Il instaure une présomption de légitime défense pour les policiers. La nuit a en tout cas été plus calme près de Tours après des échauffourées dans la nuit de samedi à dimanche. Une intervention a dégénéré après une collision entre une voiture de police et une moto. 5 personnes ont été placées en garde à vue et celle du conducteur du véhicule de police a été levée. L'agent a été placé sous statut de témoin assisté par le juge d'instruction. En Allemagne, deuxième victoire d'affilée pour le parti d'extrême droite AfD qui arrive en tête dans une région du nord-est du pays. Deux semaines après sa victoire historique en Saxe-Anhalt. Et puis en Russie, le parti du président Vladimir Poutine est donné vainqueur aux législatives après un scrutin pour renouveler la Douma. Scrutin qui s'est déroulé sans opposition réelle tolérée par le Kremlin. L'Union européenne dénonce un verrouillage. Enfin, on termine avec du sport et du football et les Parisiens qui se sont imposés 2-1 face à Marseille hier en Ligue 1. Et puis en cyclisme, une médaille de bronze pour le français Paul Sexas sur le contre-la-montre des championnats du monde de cyclisme. Le belge Remco Evenepoel, lui, est sacré champion du monde.

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0: 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Bonjour.
1: Bonjour, à quelques jours de l'automne et alors que les températures vont rester élevées pour la saison, Météo France place 3 départements du sud du pays en alerte rouge incendie, les Pyrénées-Orientales, l'Aude et le Gard. Opération séduction entre la France et le Canada, Emmanuel Macron et le Premier ministre canadien McCarthy ont assuré lors d'un déplacement à Saint-Pierre-et-Miquelon qu'ils vont travailler à un rapprochement dans plusieurs secteurs. Les deux dirigeants ont défendu leur souveraineté face au président américain. Emmanuel Macron, qui pourra d'ailleurs en discuter aujourd'hui avec Donald Trump à New York lors de son entrevue prévue en marge de l'Assemblée générale de l'ONU. Un entretien qui s'annonce houleux puisque Donald Trump menaçait la semaine dernière d'arrêter les échanges commerciaux si l'UE fait du Canada son partenaire privilégié. Pendant ce temps, le prix du gazole bat des records à 2,41€ le litre en moyenne selon la FPM. Des réunions sont de nouveau prévues aujourd'hui à Matignon, tandis que la ministre de la Mer, Catherine Chabot, se rend ce lundi dans l'Hérault et le Gard pour tenter de donner des réponses aux pêcheurs qui menacent de nouveau de bloquer les ports s'ils ne sont pas entendus. Près de 50 000 personnes dans les rues hier en France contre la proposition de loi sur l'usage des armes par les forces de l'ordre. Le texte a été voté en juillet dernier à l'Assemblée. Il instaure une présomption de légitime défense pour les policiers. La nuit a en tout cas été plus calme près de Tours après des échauffourées dans la nuit de samedi à dimanche. Une intervention a dégénéré après une collision entre une voiture de police et une moto. 5 personnes ont été placées en garde à vue et celle du conducteur du véhicule de police a été levée. L'agent a été placé sous statut de témoin assisté par le juge d'instruction. En Allemagne, 2e victoire d'affilée pour le parti d'extrême droite AfD qui arrive en tête dans une région du nord-est du pays 2 semaines après sa victoire historique en Saxe-Anhalt. Et puis en Russie, le parti du président Vladimir Poutine est donné vainqueur aux législatives après un scrutin pour renouveler la Douma. Scrutin qui s'est déroulé sans opposition réelle tolérée par le Kremlin. L'Union européenne dénonce un verrouillage. Enfin, on termine avec du sport et du football et les Parisiens qui se sont imposés 2-1 face à Marseille hier en Ligue 1. Et puis en cyclisme, une médaille de bronze pour le français Paul Sexas sur le contre-la-montre des championnats du monde de cyclisme. Le Belge Remco Evenepoel, lui, est sacré champion du monde.

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0: Ce samedi 26 septembre, l'association lardinoise 24 cordes à son art proposera un nouveau concert à partir de 19h. La présidente Olivia Romance, dans cette nouvelle édition de Cultura Pop, nous rappelle au micro de Soren Zamoro ce que fait l'association et nous présente Monk en représentation au parc de la mairie du Lardin ce soir-là.
1: Olivia Romance, bonjour.
2: Bonjour.
1: On ne devrait même plus vous présenter car vous êtes connue de nos auditeurs pour vos nombreuses activités musicales dans la région. Mais bon, on va quand même faire un petit rappel. Vous êtes la présidente de l'association 24 cordes à son art et vous rythmez l'année de nos auditeurs avec des spectacles originaux et modernes. Et avant de commencer, comment s'est passé votre premier partenariat avec le festival MNOP, Musique de la Nouvelle-Orléans en Périgord?
2: Alors, c'est notre deuxième année, en fait, avec le festival MNOP. Cette année, ça a été un succès, mais vraiment exceptionnel. On a eu un public fou de musique de Nouvelle-Orléans. Ils ont été nombreux à venir. Et les deux groupes que nous avons reçus, donc le premier était un jeune pianiste, River Eckert, et le deuxième était les Barcelo Brothers, a reçu un accueil, mais chaleureux et de folie.
1: Et est-ce que vous songez, avec ces expériences, à créer de nouveaux partenariats?
2: Alors, on va continuer notre partenariat avec le Festival MNOP. On a déjà la date qui est fixée pour l'année prochaine. On ne sait pas encore qui nous allons recevoir, mais le rendez-vous est déjà donné. Et si jamais d'autres partenariats arrivent, ça sera toujours avec plaisir.
1: On espère que vous en trouverez de nouveaux. Bon, vous êtes surtout avec nous aujourd'hui car un nouvel événement se profile, ce 26 septembre, au Lardin Saint-Lazare avec un groupe bordelais, mais dont le bassiste Sébastien Charriera est originaire de cette même ville. Est-ce que vous pouvez me dire de quel groupe il s'agit?
2: Alors, on va accueillir le groupe Monk, qui effectivement est un groupe bordelais, qui mêle la soul et le funk avec un petit parfum de groove. C'est pas à proprement dit du jazz, comme on a l'habitude de le faire lors de nos concerts, mais il revisite les grands classiques américains, avec, de par leur formation chacun individuellement, avec une petite note de jazz.
1: Qu'est-ce que ça vous fait de les accueillir de nouveau? Parce que je crois que ce n'est pas la première fois que vous les accueillez.
2: Alors si.
1: Ah, c'est la première fois.
2: si, c'est la première fois. Par contre, on les connaît depuis très très longtemps. Donc c'est vraiment une grande joie. Ça fait très longtemps qu'on va les voir, qu'on les suit. Et c'était aussi un gros coup de cœur. Et ça fait un petit moment qu'on se dit qu'on aimerait bien que le groupe Monk vienne au Lardin. Donc c'est chose faite le 26 septembre.
1: Est-ce que vous pouvez nous raconter votre rencontre, votre première rencontre avec ce groupe?
2: Notre première rencontre, elle est évidemment liée à Sébastien Charriaras, l'enfant du pays, comme on le dit, qui fait partie de ce groupe. Alors mon premier souvenir, je pense que c'était sur un festival où on les avait découverts. On les a revus ensuite, ils ont souvent joué et ils continuent à jouer donc à l'ancien Thelonious à Bordeaux. Et voilà, et plein d'autres scènes.
1: Qu'est-ce qui vous a plu en particulier dans leur registre?
2: C'est d'être capable de reprendre des morceaux totalement inattendus avec leur style vraiment propre à eux, avec une générosité exceptionnelle. Par exemple, moi, je suis fan de leur reprise d'une musique de Nils Landgren, Unit Funk, qui est Dafunk, et c'est assez exceptionnel. Mais pour ça, il faut venir le voir pour trouver ça exceptionnel.
1: Ça, là-dessus, on connaît, grâce à votre association, que vous prenez toujours des artistes de talent et que vous les mettez vraiment au devant de la scène. Alors, comme vous avez dit, c'est un groupe qui est connu pour ses reprises. Est-ce que vous savez lesquels vont être joués ce soir-là, le 26 septembre?
2: Alors, je ne sais pas. Ils nous font un peu la surprise. Je sais qu'ils peuvent passer sur du Bill Withers, du Marvin Gaye, de plein de styles comme ça. Mais c'est une façon dont on n'a pas l'habitude de l'entendre. Je leur laisse surtout la joie de nous faire découvrir tous leurs morceaux.
1: Est-ce que vous savez aussi s'ils vont jouer des compositions originales propres au groupe?
2: Je ne sais pas. Ça reste encore une fois leur programmation. Je ne souhaite pas la connaître pour la découvrir avec vous.
1: Est-ce qu'il y a une chanson que vous avez hâte ou vous espérez entendre ce soir-là?
2: Ouais, ça reste la reprise de Lise Langren d'Afonk.
1: C'est vraiment votre chanson préférée. Oui. Le spectacle se tiendra le 26 septembre au parc de la mairie du Lardin Saint-Lazare à 20h30. Quel est votre objectif en produisant ce groupe au Lardin Saint-Lazare?
2: Notre objectif, c'est toujours le même et c'est le même à chaque concert, c'est de faire découvrir des musiciens de talent qu'on n'a pas l'habitude d'entendre ici, un registre aussi qu'on n'a pas l'habitude d'entendre ici et de le partager avec la population de Dordogne, des environs, et comme je dis, faire venir la musique dans notre belle campagne.
1: Donc permettre une ouverture à de nouveaux styles ?
2: Oui, voilà, exactement.
1: Quel effet vous aimeriez transmettre à votre public, ou en tout cas que le groupe crée comme effet à ce moment-là ? Est-ce que c'est de la fascination, de la curiosité ?
2: Alors, de la curiosité, et surtout à chaque fois, c'est... Alors, en tout cas, nous, à chaque fois qu'on assiste au concert de Monk, c'est ce partage. Les musiciens sont là pour partager, en fait, leur style, leur musique, leur goût. Et j'aimerais que ce partage soit fait, en fait, ce soir-là.
1: Je suppose qu'il y a aussi une démarche pour ouvrir aux plus petits, faire découvrir de nouveaux styles aux plus jeunes, non ?
2: Ah ben oui, totalement, surtout que, bon... En petit aparté, je travaille à la crèche du Lardin Saint-Lazare et je fais venir des groupes de musiciens, pareil, chaque année au sein de la structure pour un petit concert pédagogique. Et les musiciens que je fais venir, ce ne sont pas des musiciens que les enfants ont l'habitude d'entendre. C'est plutôt du jazz, de la musique latine, un peu tous les styles. L'année dernière, on a reçu un groupe de musique chilien. Enfin, cette année, pardon, 2026. Donc le but, c'est aussi d'ouvrir ces concerts aux plus jeunes.
1: Je me souviens que j'avais participé à l'une de ces rencontres, qui était donc en 2025, avec un groupe qui faisait du jazz manouche. Et je me souviens de la réaction des enfants qui dansaient, qui vibraient même de cette musique. Donc j'espère que ce sera la même chose ce soir-là aussi, même auprès des adultes.
2: Ah oui, j'espère aussi. Et sachant très bien que les enfants, eux... Ils peuvent pas mentir. Quand ça leur plaît, on le sait vraiment.
1: Pour quelques informations pratiques, il y a d'autres animations, comme notamment de la restauration, qui se tiendra pour accompagner la soirée.
2: Oui, voilà, exactement. On aura un food truck qui sera là à partir donc de 19h pour se restaurer et, comme d'habitude, une buvette avec la brasserie La Chavagne.
1: Encore quelques petites informations complémentaires que nos auditeurs attendent avec impatience, c'est-à-dire la réservation. Donc l'entrée est à 10€, 8€ pour les adhérents. Pour les moins de 16 ans, c'est à 5€ et l'accès est gratuit pour les moins de 12 ans. Donc vous pouvez venir avec vos enfants sans problème. La réservation est possible en ligne par HelloAsso ou par mail à 24cordesasonart@gmail.com. Rendez-vous à 20h30 au parc de la mairie du Lardin-Saint-Lazare le 26 septembre pour assister à la représentation de Monk. Un petit mot, Olivia ?
2: Eh bien, écoutez, j'espère que vous serez nombreux. En tout cas, la belle arrière-saison nous propose, à mon avis, une très très belle soirée. Donc, on vous attend très très nombreux pour partager la musique du groupe Monk.
1: Merci Olivia pour cette interview. Donc, vous êtes la présidente de l'association 24 cordes à son art. Et je vous propose de nous quitter avec un extrait de Monk. Très bonne écoute à tous.
2: Merci à vous.

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0: 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Bonjour.
1: Bonjour à tous. À quelques jours de l'automne et alors que les températures vont rester élevées pour la saison, Météo France place 3 départements du sud du pays en alerte rouge incendie aujourd'hui. Il s'agit des Pyrénées-Orientales, de l'Aude et du Gard. La ministre de la Mer et de la Pêche attendue dans le Gard et l'Hérault ce matin à l'appel des syndicats de pêcheurs mobilisés depuis une semaine. Ils ont déjà obtenu des avancées avec l'obtention la semaine dernière d'aides indexées sur les cours du carburant et de la création d'un prêt à taux zéro. L'examen des 69 articles de la proposition de loi intégrale contre les violences sexistes et sexuelles débute aujourd'hui par une commission spéciale de l'Assemblée nationale. La semaine dernière, 6 ministres ont été auditionnés à ce sujet, avec l'enjeu majeur des moyens nécessaires à la mise en œuvre de cette loi. Emmanuel Macron doit rencontrer Donald Trump cet après-midi à New York, en marge de l'Assemblée générale des Nations unies. Le président américain doit également s'entretenir avec Volodymyr Zelensky. Ce drame dans les Pyrénées-Orientales, une femme est morte après avoir reçu plusieurs coups de couteau dans la nuit à Céret. Selon le procureur, son fils de 15 ans a disparu du domicile et se serait jeté du pont de Céret, où il a été pris en charge par les secours. Une enquête pour homicide volontaire a été ouverte. Un couple et leurs deux enfants ont été séquestrés dans la nuit de samedi à dimanche dans le Pas-de-Calais. En France, ce type de violence liée aux crypto-monnaies se multiplie. Au moins 70 agressions de ce type ont été recensées dans le pays depuis le début de l'année. En Allemagne, deuxième victoire pour le parti d'extrême droite AfD qui arrive en tête dans une région du nord-est du pays, 2 semaines après sa victoire historique en Saxe-Anhalt. La médaille de bronze du français Paul Sexas sur le contre-la-montre des championnats du monde de cyclisme, c'est le belge Remco Evenepoel qui est sacré champion du monde. Et puis côté football, les Parisiens se sont imposés 2-1 face à Marseille qui s'enfonce encore un peu plus. Les Marseillais sont désormais avant-derniers au classement de Ligue 1. C'est une première dans l'histoire du club fosséen depuis plusieurs années.

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1: Bonjour à toutes et à tous. L'info locale de proximité en terrassonné de ce lundi 21 septembre 2026. C'est ce 21 septembre, la journée mondiale de lutte contre la maladie d'Alzheimer, afin de sensibiliser et de soutenir aussi les malades et leurs proches. L'association France Alzheimer Dordogne animera un débat au Cinérock de Terrasson le vendredi 9 octobre à 20h30 autour du film La Finale. La Croix-Rouge de Terrasson a inauguré son nouveau local, place Yvan Delbos, samedi. Les responsables locales Lopez Portella, Lera et Sandrine Géraud ont accueilli les élus et le responsable départemental de la Dordogne, François. Le nouveau local est ouvert lundi, mardi et vendredi de 14h à 17h, mais aussi le mercredi et le jeudi de 9h à 12h et de 14h à 17h. Le samedi en continu de 10h à 15h. On peut remettre des vêtements aux heures d'ouverture. Il faut prévoir d'attendre un peu car les bénévoles font un tri et le donateur repart avec les vêtements qui ne sont pas gardés. Un téléphone 06 80 75 77 48. Écoutons le responsable départemental qui était présent donc samedi pour cette inauguration, François.
2: Je présente les 15 antennes qui sont implantées sur le territoire de la Dordogne, dont le Terrasson qui fait son inauguration de boutique. Avec une belle équipe regroupée autour de Lera et Sandrine, une belle équipe de 40 bénévoles, hyper dynamique.
3: Un beau local, il est assez grand quand même.
2: Alors c'est un local qui est quasiment neuf et que l'on a agencé avec de beaux moyens pour faire une boutique qui puisse accueillir et le public, le grand public, et aussi nos personnes en précarité, puisque les prix pratiqués sont le plus bas possible pour que chacun puisse se vêtir.
3: Donc n'hésitez pas à donner vos vêtements qui sont en bon état pour qu'ils aient une seconde vie et que la Croix-Rouge puisse en faire bénéficier.
2: Absolument. La vente de ces produits qui viennent de dons, soit de particuliers, soit de magasins, nous permet de générer un chiffre d'affaires qui est réinjecté directement au niveau départemental pour investir dans des achats de denrées alimentaires que l'on peut redistribuer rapidement.
3: La Croix-Rouge, ce n'est pas que des vêtements.
2: Non, la Croix-Rouge, c'est de l'accueil écoute des gens qui ont besoin de parler de leurs soucis, que l'on peut aider dans leurs démarches administratives, les orienter vers d'autres associations plus spécialisées que nous ou vers des administrations, l'aide alimentaire et puis les boutiques.
3: L'aide alimentaire, on parle souvent des Restos du Cœur, mais la Croix-Rouge aussi peut éventuellement faire un geste.
2: Absolument. Nous, c'est une de nos branches d'activité.
3: La Croix-Rouge est là aussi quand il y a des alertes, des besoins spéciaux, comme cet été, par exemple, les canicules.
2: Absolument. Alors, au niveau de la Croix-Rouge française, on marche sur deux jambes, l'urgence secours et l'action sociale. L'action sociale, nous venons d'en parler. L'urgence secours, ce sont par définition des secouristes et qui ont été fortement sollicités cet été, même tout au long de l'année, avec les périodes de canicule, et puis avec les feux de Gironde et des Landes, en sachant que la Croix-Rouge a mis à disposition du dispositif d'organisation des secours plus de 1000 bénévoles.
3: Vous récoltiez des dons pour aider les pompiers notamment?
2: Absolument. Alors, les bénévoles Croix-Rouge ont récupéré des dons qui ont été apportés dans des centres de distribution pour les pompiers. Mais aussi, la Croix-Rouge a mis à disposition des équipes et 80 ambulances qui ont permis d'évacuer les gens des EHPAD ou des hôpitaux ou des centres de rééducation pour les acheminer vers des bases arrières, si on peut dire, pour qu'ils soient dans des bonnes conditions de continuité des soins.
1: Voilà, c'était François, responsable départemental de la Dordogne de la Croix-Rouge, qui était présent samedi donc pour l'inauguration du nouveau local, place Yvan Delbos, un téléphone 06 80 75 77 48. Les résultats sportifs du week-end en rugby régional 1, poule 2, Terrasson s'est incliné 24 à 17 face à Ribérac. En régional 2, l'USV Le Lardin s'est incliné 48 à 17 face à la Capelle Biron. Et Montignac a été battu 43 à 18 à Sainte-Bazeille. La périgourdine Lina Kerrois, qui avait débuté le rugby à Pézac en 2009, est victorieuse avec l'équipe de France de rugby samedi face à l'Australie 29 à 26. En football, le joueur Maxence Lacroix, originaire d'Agen, a été retenu parmi les 23 joueurs de la première équipe constituée par le nouveau sélectionneur des Bleus, Zinedine Zidane. Les résultats donc de ce week-end en district de la Corrèze, Cublac a fait match nul un partout face à Saint-Clément. En départemental 1 de la Dordogne, Montignac s'est incliné 6-1 devant l'équipe 2 de Limens. En départemental 2, Terrasson a fait match nul un partout devant Thenon-Liméra, équipe 2. En départemental 3, Condat-sur-Vézère s'est incliné face à l'équipe 2 de Sanilhac, 2-1. La Dornac-Colly s'est incliné chez Coteau-Pécharmant, équipe 3, 4-0. En départemental 4, Condat-Villac, équipe 3, a fait match nul de partout chez Thiviers-Nord-Dordogne, équipe 2. Et Terrasson, équipe 2, s'est incliné à la Bachellerie, 1-0. En tennis de table, la STTT de Terrasson s'est inclinée en régionale 1, 12-2. La régionale 2 l'a emportée 8-6. La pré-régionale s'est inclinée 11-3. La départementale 1 et la départementale 2 se sont inclinées 14-4. Malgré ces résultats, la saison démarre sous de beaux signes, selon le président du club. Cette première journée de championnat a montré de très belles choses, selon lui, de l'envie, de la combativité et un véritable esprit collectif. Voilà, fin de cette édition. Merci de l'avoir suivi.
0: 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Offre 213 SZSN, autocontrôle situé à Thenon, recherche une ou un contrôleur technique automobile. Les débutants sont acceptés, le permis B nécessaire, le contrat proposé est un CDI de 39 heures par semaine. Offre 213 SZJZ, Vitalliance situé à Terrasson, recherche une ou un auxiliaire de vie. Les débutants sont acceptés, tous les profils seront étudiés, le permis B est nécessaire. Le contrat proposé est un CDD de 12 mois de 35 heures par semaine. Offre 213 MTBR, NOS Terrasson recherche une ou un gérant mandataire de magasin. 2 ans d'expérience sont demandés, franchise, emploi non salarié, rémunération par pourcentage sur le chiffre d'affaires. Offre 211 GLSH, Aldi Marché situé à Montignac-Lascaux recherche une ou un assistant magasin, 2 ans d'expérience sur un poste similaire, un bac plus 2 ou équivalent vente, distribution, bac plus 3, bac plus 4 ou équivalent gestion point vente sont nécessaires. Le contrat proposé est un CDI de 35 heures par semaine. Offre 213 RKDF. Les foie gras Lacon situés à Pazaillac recherchent une ou un vendeur foire et salon. Les débutants sont acceptés. Le contrat proposé est un CDD de 2 mois. Travail selon un rythme irrégulier et pic d'activité. 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
6: 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Rendez-vous le dimanche 27 septembre à 14h au Centre socio-culturel, avenue Georges Opinot, près du passage à niveau. 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

0: 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Bonjour.
1: Bonjour à tous. À quelques jours de l'automne et alors que les températures vont rester élevées pour la saison, Météo France place 3 départements du sud du pays en alerte rouge incendie aujourd'hui. Il s'agit des Pyrénées-Orientales, de l'Aude et du Gard. La ministre de la Mer et de la Pêche attendue dans le Gard et l'Hérault ce matin à l'appel des syndicats de pêcheurs mobilisés depuis une semaine. Ils ont déjà obtenu des avancées avec l'obtention la semaine dernière d'aides indexées sur les cours du carburant et de la création d'un prêt à taux zéro. L'examen des 69 articles de la proposition de loi intégrale contre les violences sexistes et sexuelles débute aujourd'hui par une commission spéciale de l'Assemblée nationale. La semaine dernière, 6 ministres ont été auditionnés à ce sujet, avec l'enjeu majeur des moyens nécessaires à la mise en œuvre de cette loi. Emmanuel Macron doit rencontrer Donald Trump cet après-midi à New York, en marge de l'Assemblée générale des Nations unies. Le président américain doit également s'entretenir avec Volodymyr Zelensky. Ce drame dans les Pyrénées-Orientales, une femme est morte après avoir reçu plusieurs coups de couteau dans la nuit à Céret. Selon le procureur, son fils de 15 ans a disparu du domicile et se serait jeté du pont de Céret, où il a été pris en charge par les secours. Une enquête pour homicide volontaire a été ouverte. Un couple et leurs deux enfants ont été séquestrés dans la nuit de samedi à dimanche dans le Pas-de-Calais. En France, ce type de violence liée aux crypto-monnaies se multiplie. Au moins 70 agressions de ce type ont été recensées dans le pays depuis le début de l'année. En Allemagne, deuxième victoire pour le parti d'extrême droite AfD qui arrive en tête dans une région du nord-est du pays, 2 semaines après sa victoire historique en Saxe-Anhalt. La médaille de bronze du français Paul Sexas sur le contre-la-montre des championnats du monde de cyclisme, c'est le belge Remco Evenepoel qui est sacré champion du monde. Et puis côté football, les Parisiens se sont imposés 2-1 face à Marseille qui s'enfonce encore un peu plus. Les Marseillais sont désormais avant-derniers au classement de Ligue 1. C'est une première dans l'histoire du club fosséen depuis plusieurs années.

0: Ce samedi 26 septembre, le Centre culturel Louis Delmont de Sarlat proposera sa première grande affiche, le concert déjà complet de Gauvin Serres. Cette saison sera différente des années précédentes et pour nous présenter ce début de saison dans cette nouvelle édition de Cultura Pop sur Cristal FM, Sorenza Moreau s'entretient avec Basile Fagnier, maire de Sarlat.
1: Bonjour Basile Fagnier.
2: Bonjour.
1: Merci de nous accorder cette interview. Donc pour faire un petit récapitulatif, vous êtes le nouveau maire de Sarlat, connu comme étant le plus jeune maire aussi de la ville. Et souvent, jeunesse rime avec dynamisme, et vous l'avez prouvé, avec en seulement quelques mois, vous avez proposé de nombreux projets et événements pour la ville. Et le centre culturel Louis Delmont de Sarlat est au cœur de cette organisation. Est-ce une nouvelle corde à la municipalité en subventionnant le centre culturel ?
2: Effectivement, on avait un centre culturel qui est un très bel équipement, qui a été créé il y a à peu près 40 ans, et dont la programmation, la dynamique auprès des Sarladais s'est soufflée largement. Et donc on a voulu donner un grand coup de pied dans la fourmilière. Il y avait une programmation qui était dans les tuyaux, qui ne me convenait pas. Et donc j'ai décidé très rapidement avec mon équipe de la revoir totalement. On a multiplié par plus de deux le budget programmation. On a essayé d'écouter le public sarladais. On a commencé par un questionnaire pour lequel on a eu un peu plus de 450 réponses. Et je dois dire que le lancement a été un véritable succès, puisque certains spectacles comme Gauvin Serres, Julien Clerc sont déjà pleins. Et par rapport à l'année dernière, en une semaine, on a multiplié par 45 le nombre de réservations.
1: Est-ce l'objectif d'une politique culturelle ? Est-ce que vous voulez placer Sarlat comme étant un peu la capitale culturelle de la région ?
2: Bien sûr, alors ce serait un peu prétentieux parce que la région est grande et il y a beaucoup de villes qui peuvent aussi prétendre laisser une place importante à la culture, mais je pense que Sarlat est pleinement une ville culturelle. On est connu pour notre patrimoine, qui est d'ailleurs pas toujours dans un très bon état, on aura peut-être l'occasion d'en reparler. On est connu pour notre gastronomie, mais effectivement pour nous c'est aussi important de faire une place très importante, très centrale à la culture. Et ça passe par le centre culturel, ça passe par des événements, ça passe par demain des expositions plus puissantes. Mais pour nous effectivement, la culture fait partie de l'ADN, fait partie de l'identité de Sarlat. Et d'ailleurs j'ai une élue qui s'appelle Célia Castagno, que j'ai déléguée à la culture et aussi au rayonnement culturel de la ville.
1: Et vous avez aussi pour projet d'un aménagement supplémentaire pour le centre culturel.
2: Alors effectivement, on a une ambition sur le plan de la programmation, sur le plan de la politique culturelle, mais on a aussi une ambition sur le plan du bâtiment. Et donc pour nous, ça passe par deux choses. Premièrement, rénover un équipement qui est magnifique, mais qui devient vétuste, qui est une véritable passoire thermique. Et ça passe aussi par un agrandissement. Parce qu'aujourd'hui, le centre culturel fait souvent office de salle des fêtes. Or, nous, on pense que la salle principale doit être dédiée en priorité à la culture, à l'éducation aussi. Il y a beaucoup de scolaires qui viennent et on continuera à leur permettre d'utiliser cette salle. Et on veut rajouter une extension qui servira de salle polyvalente pour les événements des Sarladais et qui permettra aussi, lorsque la totalité du bâtiment sera occupée, d'avoir un véritable centre culturel et de congrès.
1: Désormais, parlons un petit peu programmation. Rien que sur le premier trimestre, le centre culturel il propose un large choix de spectacles et d'artistes variés, mais surtout de qualité. On a parlé tout à l'heure, vous avez parlé de Gauvin Serres, dont la représentation est complète, mais vous avez aussi des pièces de théâtre comme Procès d'une vie, Gisèle, Marie-Claire, Michel, qui étaient récompensées par trois Molières. Est-ce que vous pouvez nous parler du choix des artistes présents pour ce premier trimestre ?
2: Alors en effet, donc nous on a beaucoup d'ambition pour Sarlat. Donc c'est passé d'abord par un doublement du budget programmation culturelle et on pense que les habitants des territoires ruraux ont aussi le droit à l'excellence. Et donc on a essayé de faire venir à Sarlat des spectacles qui parfois se produisent dans des grandes villes. Parce qu'on voyait un certain nombre de Sarladais qui parfois allaient jusqu'à Bordeaux, Toulouse, Paris pour voir des spectacles et nous on veut leur offrir ces possibilités sur notre territoire. Donc Sarlat c'est une ville de taille moyenne. Et donc pour nous, c'était important d'avoir une offre généraliste. Et donc vous retrouverez de la musique. On a parlé de Gauvin Serres. Il y aura également Camille, Julien Clerc un peu plus tard dans la saison, Joy Jonathan, La Rue qui est à nous, d'autres groupes qui méritent tout à fait d'être connus, comme Antès et Mazès, qui est un groupe de musique encore plus contemporaine. Et puis, il y a également du théâtre. Le procès d'une vie, donc, est une pièce qui a été récompensée de plusieurs Molières sur la vie d'Alimi. Les gros patinent bien. Les gros patinent bien, c'est un spectacle qui a été produit il y a quelques années à l'occasion du Festival du Théâtre. Et ça a été le spectacle sur lequel il y a eu le plus de réservations et de personnes qui n'ont pas pu s'y rendre. Et donc beaucoup de personnes nous ont demandé de le faire revenir sur le territoire.
1: C'est aussi un spectacle qui avait reçu aussi des Molières, qui a été beaucoup récompensé.
2: Tout à fait. Après, on aura aussi tout au long de l'année, par exemple, une représentation de l'Opéra National de Bordeaux. On a un artiste associé à la saison, Jean-Philippe Daguerre, qui est une des figures du théâtre contemporain, qui a accepté de produire Marius, qui est une adaptation de Pagnol, et qui produira également du Charbon dans les veines, qui a eu 5 Molières, et qui parle du monde ouvrier au milieu des années 50. Voilà, donc il y a une grande ambition. Il y a également de la danse. Il y a aussi beaucoup de spectacles jeunesse, parce qu'on souhaite que chaque enfant des écoles, chaque élève puisse, avec son école, se rendre au centre culturel. Donc que ce soit les primaires, le collège, le lycée, il y a également énormément de spectacles jeunesse.
1: C'est ce que justement j'allais rebondir dessus en parlant qu'il y avait donc une programmation pensée aussi pour les plus petits. Est-ce pour vous un outil d'ouverture à l'art et à la culture auprès des plus jeunes ?
2: Bien sûr. Pour nous, le centre culturel doit y participer pleinement, puisque on est toujours plus amené à aller vers la culture lorsqu'on n'a plus la côtoyer quand on est jeune. Donc on a aussi beaucoup d'ambition en matière culturelle pour notre jeunesse, pour lui ouvrir des horizons et pour l'initier au plus jeune âge à la jeunesse. Et c'est le meilleur moyen de former de futurs artistes et de futurs adultes qui demain fréquenteront les théâtres, les concerts, etc.
1: En parlant justement culture, jeunesse et ruralité, dans votre programmation, le 28 novembre, il y a un hommage qui est rendu à Danielle Laumont, donc la fameuse voix emblématique de la région. En quoi était-ce important pour vous de proposer cet hommage ?
2: Alors, il est important parce que, comme je vous le disais, on veut offrir aux Sarladais de voir des spectacles qui d'habitude se produisent dans les grandes villes, mais on n'oublie pas également nos personnalités locales. Et Danielle Laumont était une personne extrêmement connue, appréciée, qui était un conteur extraordinaire. Et donc, on a aussi voulu proposer des dates avec des artistes locaux. Et il y a également une soirée scène locale, le samedi 3 octobre à 20h30, où il y aura Bertou et plusieurs groupes. Bertou qui était d'ailleurs le fils de Danielle Laumont. Oui. Mais il y aura également Magnolia, etc. Et pour nous, c'est important de trouver le juste équilibre entre une offre extrêmement puissante, parfois d'envergure nationale. On parlait de Julien Clerc, La Rue qui est à nous, Sam Sauvage, qui est un artiste en véritable dynamique au niveau national, mais également voilà, ne pas oublier nos talents, nos pépites locales. Et naturellement, Danielle Laumont et tous les autres dont je vous ai parlé y ont toute leur place.
1: Je voulais rebondir aussi sur le fait d'amener la culture, en tout cas de la ville, la culture citadine dans la campagne. Est-ce que vous allez mettre en place des passes culturelles pour inciter les habitants et ceux des environs autour de Sarlat à participer à ce renouveau culturel ?
2: Alors aujourd'hui, il y a un certain nombre de spectacles qui sont déjà éligibles aux passes culture. Et puis, on a mis en place des passes qui permettent par exemple d'avoir un tarif préférentiel si vous achetez 5 ou 10 spectacles. Donc on a déjà mis en place cette politique. Il y a aussi une tarification sociale pour les personnes sans emploi, pour les plus jeunes, pour les plus âgés. Et donc on a déjà intégré cette diversité de tarifs pour qu'elles correspondent le plus possible à la réalité de notre territoire.
1: Donc pour nos auditeurs, le Centre culturel Louis Delmont de Sarlat propose sur cette première saison un riche programme qui nous a été détaillé par Basile Fagnier et que vous pourrez retrouver sur le site internet sarlat-centreculturel.fr. Basile, vous étiez avec nous sur Cristal FM et très prochainement, on vous retrouvera pour présenter les deux prochains trimestres à venir. Et donc nous vous remercions, vous, maire de Sarlat, d'avoir pris le temps pour cette interview.
2: Avec grand plaisir, merci à vous et à vos auditeurs.

0: 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Bonjour.
1: Bonjour à tous. Trois départements du sud du pays en alerte rouge incendie selon Météo France. Il s'agit des Pyrénées-Orientales, de l'Aude et du Gard. En Charente-Maritime, ce sont les courants qu'il faut surveiller. Une alerte au Bayne a été lancée par au moins 5 communes, notamment sur les plages de Grand Village, plage de Saint-Georges-d'Oléron et de Saint-Trojan. Le Premier ministre Sébastien Lecornu tenait ce matin une première réunion à Matignon au sujet de la hausse des prix des carburants, avant un deuxième rendez-vous en milieu d'après-midi. Des pêcheurs bloquent en parallèle le vieux port de Cannes, du fait notamment de la hausse des prix des carburants. Emmanuel Macron doit rencontrer Donald Trump cet après-midi à New York en marge de l'Assemblée générale des Nations Unies. En Russie, le parti du président Vladimir Poutine est donné vainqueur aux législatives après un scrutin pour renouveler la Douma, qui s'est déroulé sans opposition réelle, tolérée par le Kremlin. Et puis les Parisiens se sont imposés 2-1 face à Marseille hier soir en clôture de la 5e journée de Ligue 1. Un peu avant, Nice s'est imposé 2-1 face à Lille. Même score pour Auxerre face à Brest.

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1: Le monde semble être en profonde transformation. Nous entendons parler de crise économique, de crise écologique, de crise éducative, voire même une crise sur le sens de nos vies. Dans cette émission, Carbone Zéro donne la parole à ceux qui ont fait le choix de la cohérence et du sens pour pas à pas vivre le changement nécessaire à nos sociétés. Diplômée en permaculture, Claire Verret est également diplômée de Sciences Po Paris. Aujourd'hui formatrice, elle développe un projet d'autonomie inspiré par les grands principes de la permaculture.
3: Donc ici, on est à Lussault-sur-Loire, juste à côté de Tours. Il y a 1 hectare de terrain avec 0,5 hectare de forêt. Et on essaie de créer un bastion de la résilience en appliquant au maximum les principes de la permaculture. C'est-à-dire qu'on essaie d'être autonome en eau, en énergie, en nourriture, en bois, et puis en lien humain pour bâtir un monde qui puisse être un monde de paix, vu le contexte un petit peu international et local de changement climatique et de pression sur les ressources naturelles.
1: Et donc vous essayez de mettre ça en œuvre sur le terrain sur lequel on est, donc on va peut-être faire un tour du lieu. Et on va commencer par là, je vois, il y a des arbres tout récemment plantés, pourquoi ?
3: Alors ici on a à la fois semé des arbres, là c'est pour ça que tu vois qu'on a mis des petites tiges de robinier avec des grosses épines, c'est pour que les merles ne viennent pas déloger les graines qu'on a mis hier. On a semé des caraganiers, des albizia et des sophora hier, qui sont des arbustes fixateurs d'azote, qui vont permettre de produire la fertilité sur ce terrain pour nourrir les arbres fruitiers qu'on va implanter cet hiver. L'idée, c'est de produire notre propre fertilité sur place, parce que l'agriculture aujourd'hui émet beaucoup de gaz à effet de serre, notamment du fait qu'elle importe beaucoup d'engrais, et des engrais azotés chimiques notamment. Pourquoi on fait des semis directs ? C'est pour que les arbres aient des racines plus profondes et soient plus résistants à la sécheresse, puisqu'on va vers des sécheresses de plus en plus fortes et de plus en plus longues.
1: Le mot fertilité, j'aimerais que tu reviennes sur cette notion de la fertilité. Par rapport à ce que tu observes aujourd'hui en France, dans les sols, et ce que tu essaies de recréer ici sur le terrain.
3: Alors ici on a de la chance, un fond de vallon, c'est déjà assez fertile. Mais en tant que permaculteur, on a comme obligation soit de maintenir la fertilité, soit de l'améliorer. Et en général, on est sur des terrains plus dégradés que ça, donc on a besoin d'améliorer la fertilité. Et donc la fertilité, c'est aussi moi ce qui m'a attiré dans la permaculture, c'est créer l'abondance. C'est ce qui permet de nourrir les humains, mais de nourrir aussi toute forme de vie. Donc la fertilité du sol, elle est essentielle. Ici, c'est un sol argileux. On y met des animaux légers qui pâturent que quand il n'y a pas de la pluie abondante pour pas créer de tassement. Et on est très attentif aussi au cheminement sur le terrain pour pas tasser la terre. Mais effectivement, tout ce qu'on fait ici, chaque geste, c'est pour penser au vivant et à cette fertilité.
1: Tu utilisais le mot permaculteur, donc ça s'applique pas seulement à l'espace extérieur, c'est aussi l'espace intérieur, c'est tout un mode de vie qui va avec. Là, si je devais donner une dimension visuelle, je vois donc une bâtisse devant nous avec une cheminée qui fume. Donc on a vu du bois qui est produit pas trop loin d'ici. Là, sur ma gauche, j'ai des panneaux solaires, j'ai une serre ici. Donc peut-être un peu dresser la dimension visuelle et de ce qui fait qu'on puisse savoir qu'ici, on est dans un lieu où vivent des permaculteurs.
3: Oui, tout à fait. Alors cette maison, c'est une maison des années 70 qu'on a rénovée. On ne voulait pas construire neuf parce que la construction neuve, c'est un gros bilan carbone. Mais effectivement, cette maison que tu vois, elle est quelque part complètement neuve puisqu'on a habillé cette vieille maison en parpaing par des bottes de paille et un enduit chaud et terre. Et on a aussi refait les menuiseries avec des menuiseries bois, double ou triple vitrage. Tout le chauffage se fait au bois ainsi que le chauffage de l'eau chaude sanitaire. Et l'été, on est sur du solaire thermique très très low-tech, ce qui fait qu'avec 4 terres par an de bois, on s'en sort et qu'on pourrait même s'en sortir avec moins. On produit le bois sur place, ce qui nous apprend aussi à bien gérer la forêt. Et ça, c'est très important en permaculture, en fait, c'est de gérer une ressource naturelle. Et pour bien apprendre à la gérer, il faut l'observer et interagir avec. Et ici, c'est ce qu'on fait tous les jours pour s'assurer qu'on prélève moins que le rythme de renouvellement de notre 0,5 hectare de forêt pour nos propres besoins. Ensuite, effectivement, tu parlais d'un petit peu du paysage. On a aussi des cuves à eau, donc des cuves en hauteur, mais aussi des cuves enterrées pour garantir les usages de l'eau dans la maison. L'eau de pluie, c'est la première eau qu'un permaculteur doit utiliser. L'eau des nappes phréatiques, il faut la laisser au maximum dans les nappes phréatiques. C'est une eau qui n'a pas vocation à revenir sur le sol. On est en train d'épuiser les nappes phréatiques en France et ça va être un vrai souci pour produire de la nourriture demain. Donc on a aujourd'hui à peu près un stockage de 30 mètres cubes sur le terrain et on va aller vers une récupération de 200 mètres cubes pour être complètement autonome pour les usages alimentaires du terrain. Effectivement, si je continue à tourner vers le nord, je vois une serre bioclimatique en bois qu'on a réalisée pour essayer de ne pas utiliser de métal. Et puis aussi des panneaux solaires. Alors 1 kW crête, c'est pas beaucoup, parce qu'on consomme très peu dans la maison. On a d'abord diminué nos usages au maximum avant de mettre des panneaux solaires. Et puis j'ai des arbres fruitiers qui ont un peu galéré à cause des gelées tardives. Ça, c'est le problème un peu du changement climatique. On a des hivers doux, des arbres qui débourrent tôt, et après des gelées tardives dans le coin. Donc on va apprendre aussi à composer avec ça. Mais on a effectivement beaucoup d'arbres fruitiers, des noyers, des pommiers, des pruniers, des kiwis, de la vigne, des noisetiers. On tient beaucoup aux noyers et aux noisetiers parce que ça produit de la calorie stockable et ça produit de la protéine et on en a besoin pour manger. Je continue un petit peu à tourner, je vois une luzernière. À chaque fois qu'on a de la terre à nu parce que on a déplacé un tas de bois ou parce qu'on a mis une bâche pour faire un peu de terre à nu quelque part où on avait par exemple des chardons qu'on souhaitait pas, on sème des légumineuses pour enrichir la prairie, pour nourrir les animaux et pour nourrir le sol. Donc on installe pas mal de luzernes, pas mal de fèveroles. Et ça, ça permet d'améliorer la prairie. Et tout ça, ça se fait à la main et à la faux. On n'utilise pas de tondeuse à gazon. Si je lève un petit peu les yeux, j'ai la route. Ça, c'est l'interface avec le village. C'est hyper important d'être en lien avec les villageois. On n'a pas envie de s'isoler, on fait beaucoup de choses avec eux. C'est la route qui mène à l'éco-centre, dont on est acteur très très très fortement. Un éco-centre d'émancipation populaire en milieu naturel, Pôle 21. C'est aussi la route qui mène à l'école. C'est important de se relier à l'école et de faire évoluer cette école pour que nos enfants soient préparés au monde, non pas de demain, mais d'aujourd'hui, c'est-à-dire au savoir-faire qu'il faut retrouver. Je continue un petit peu.
1: Avant de continuer à tourner, et cette notion de préparer le monde, pas de demain, mais d'aujourd'hui, donc ici, on parlait avant dans la cuisine de ce mot transition. Enfin, toi, tu es vraiment consciente qu'aujourd'hui, le monde est en train de changer très rapidement. Qu'est-ce que tu observes ?
3: Alors, c'est vrai que vivre à la campagne, qui est quelque chose de récent pour moi, ça fait 5 ans, mais ça permet vraiment de se rendre compte du changement climatique. Là, aujourd'hui, on est le 2 mai, mon sol, il est très très sec. Alors que normalement, il y a encore 3-4 ans, c'était un sol très humide, il est très argileux, il retient l'eau. Chaque année, d'habitude, je dépaille pendant 1 à 2 mois mon potager. Cette année, je ne l'ai quasiment pas fait, parce que la terre commençait déjà à craqueler. Je vois aussi les arbres fruitiers qui souffrent, alors que normalement, ici, c'est quand même de l'eau en abondance. Les arbres fruitiers commencent à souffrir de la sécheresse dans la forêt. On voit les chênes qui souffrent, les houppiers sont en train de mourir. Et ça, en plus, comme on parle beaucoup avec les gens du coin, notamment les chasseurs qui connaissent très bien la forêt, eux, ils ont tout de suite vu que la forêt, elle commence vraiment à aller mal. D'autres changements que je vois, c'est des vents de plus en plus forts, des pluies de plus en plus concentrées, de plus en plus violentes, mais de plus en plus éparses. Et puis c'est effectivement un hiver très doux, avec donc des ravageurs qui reviennent très très vite sur les arbres fruitiers et au potager. Et des oiseaux, alors ici on les préserve beaucoup, les oiseaux ils sont très très présents, on a beaucoup de chance. Mais je vois qu'ils sont quand même de plus en plus près de la maison, donc je pense qu'ils ont faim. Et qu'ils sentent aussi qu'ici c'est un refuge. Après, c'est peut-être ma vision des choses. Mais je sens ici, je vois des oiseaux maintenant qui reviennent vraiment tous les ans. On a une buzzillière qui est venue, on a un pic maintenant qui se rapproche de chez nous. Je crois qu'ils se sentent bien chez nous, mais ça veut dire aussi qu'il n'y a pas beaucoup d'endroits où ils se sentent bien. Après, tout ça c'est de l'observation, il y a aussi une part de ressenti, mais c'est clair que

0: Donc ta voix, dis-moi juste, c'est quoi? C'est suite à une formation, c'est ça?
1: Oui, en fait, c'est suite à une formation, un week-end aussi résistance climatique, un mouvement qu'on a lancé pour que les gens incarnent le changement nécessaire pour stabiliser le climat à plus de degrés, ce qui va permettre de continuer à vivre dans un monde en paix. Et donc effectivement, une grippe s'en est suivie et puis je suis à faune.
0: Donc le changement, ça fait forcément écho avec cette phrase de Gandhi, « Sois le changement que tu veux voir dans le monde ». Alors quel est le monde que tu souhaites voir et observer? Et quelle est ta manière d'incarner ce changement?
1: Moi, le monde où je souhaite vivre, c'est un monde où les gens ont conscience d'où viennent les ressources qui les font vivre tous les jours. Je trouve que c'est la plus belle prise de conscience qu'on peut avoir dans la vie. C'est savoir comment fonctionne un sol, pourquoi il y a des arbres, qu'est-ce qui nous apporte de la nourriture, qu'est-ce qui nous apporte l'eau, l'oxygène. Parce que prendre conscience, c'est pouvoir le respecter et vivre en harmonie avec. C'est quelque chose d'assez récent pour moi, mais je suis tombée vraiment amoureuse du vivant. C'est très galvaudé peut-être comme expression, mais quand je le dis, j'ai des frissons dans le corps, quoi. C'est quelque chose de très fort. Et à nouveau, moi, je suis très rationaliste à la base. Je suis pas du tout perchée. Mais je crois que si l'humain peut retrouver cette dimension, c'est à la fois moi, ce que j'ai vécu comme une libération énorme. Et donc, je souhaite aux humains de se libérer. Parce qu'après, les choix que je fais dans ma vie, comme ils dépendent de ça, ils sont beaucoup plus simples. Ils sont beaucoup plus sobres. Ils sont beaucoup plus dans la relation humaine et dans la relation vivant. Et le vivant est quand même très très généreux et ne ment pas. Et j'aime beaucoup la sincérité aussi.
0: Cette notion de choix, de sobriété, est-ce que tu peux m'en parler?
1: Oui, chez moi c'est assez naturel en fait, la sobriété. Je ne le prends pas du tout comme une contrainte. C'est un peu quelque chose de logique en fait. Il y a des ressources, ben, je prends ma part, pas plus. Et surtout j'essaie de restituer un maximum. Donc la sobriété, c'est à chaque fois que je fais un geste ou une consommation, je sais quel est l'impact sur le vivant et sur les autres humains. Et je fais en sorte que ça nourrisse les autres vivants et non pas leur porte préjudice. Or, un vêtement, ça tue des enfants, on le sait. Nos téléphones portables, ça tue des enfants dans les mines de la République démocratique du Congo. Une voiture, ça émet des gaz à effet de serre et donc ça tue aussi du monde. Ça paraît peut-être, les gens disent « ouais, faut pas se culpabiliser ». Pour moi, c'est pas une question culpabiliser ou pas, c'est être conscient, responsable, c'est la seule manière d'être humain. Et aujourd'hui, on a le choix de faire différemment, on a le choix de prendre le vélo, de marcher à pied. On peut faire une grande distance à pied, en fait, il n'y a pas de souci. Et c'est super agréable, et le corps va mieux. Et on n'a pas besoin d'antidépresseurs aussi, parce que ça détend le corps. Donc en fait, le problème et la solution, c'est vraiment aussi une phrase de Parma qui m'a apporté beaucoup et que j'incarne. Tous les jours, c'est que ce que je peux voir comme un problème à la base, je me rends compte qu'en fait, je peux l'ouvrir vers une solution pour aller moi mieux et les gens aussi autour de moi et le non-vivant, enfin le vivant et le vivant autre qu'humain puisse aussi aller mieux. Et tout peut se transformer en solution en fait, il suffit juste de décider de le faire et la sobriété c'est le moyen d'y arriver.
0: Tu disais que dans votre quotidien ou dans les formations que vous organisez, vous utilisez ce discours de sincérité.
1: Oui, tout à fait, et c'est pas très agréable pour les gens de l'entendre et des fois ils... D'ailleurs, ça les chamboule tellement qu'ils nous envolent un petit peu, mais on dit pas « faut prendre moins la voiture, moins l'avion, trier ses déchets, faire un potager ». Non, on dit « il faut faire 2000 km de voiture par an maximum, il faut arrêter l'avion, il faut consommer maximum 1000 kWh dans ta maison à 4, il faut produire des calories et non pas de la salade, voilà, il faut stocker de l'eau et non pas faire un puits et pomper dans ta nappe phréatique ». Et c'est pas nous qui imposons ça, en fait, c'est la nature et l'environnement aujourd'hui qui nous l'impose. C'est là où je dis qu'on a un discours de sincérité, c'est que on parle de l'écologie avec ses ordres de grandeur. Et c'est marrant parce qu'on faisait un week-end de formation résistance climatique et j'avais un agriculteur que j'aime beaucoup du coin qui est venu et qui disait « moi j'aime pas les chiffres, mais vous me réconciliez avec eux ». Parce que c'est la première fois que je vois dans l'écologie des vrais ordres de grandeur abordés et qui permettent aussi à ceux qui vont vraiment vouloir incarner l'écologie au quotidien de le faire, parce que vous avez fait le travail de donner les ordres de grandeur et les chiffres. Et du coup, ça fait aussi plutôt plaisir d'entendre ça. Après, bon, j'exagère quand je dis que des gens sont un peu énervés des fois qu'on leur dit la vérité. En général, ils sont surtout très reconnaissants et très apaisés aussi, parce que savoir, ça apaise.
0: Cette notion de la preuve par l'exemple forcément impacte celui qui va se retrouver en vos présences, en ta présence, en la présence de ce lieu, où forcément il y a ce discours de cohérence qui est appliqué autour de nous et qui nous met face à notre propre réalité, nos propres croyances. Et on se rend compte à ce moment-là que souvent l'homme est paresseux. Hein, changer, c'est compliqué de se changer soi, parce qu'on a tous des rêves qui sont souvent dans une incohérence totale par rapport aux réalités des lois du vivant, mais qui font quand même partie des schémas mentaux qu'on a construits.
1: Peut-être une part de, je sais pas, c'est de paresse ou d'habitude au confort. Ou je crois aussi ce qu'on fait beaucoup, c'est qu'on se compare aux autres et on a du mal à se dire qu'on fait des choix volontaires de sobriété alors que les autres le font pas. Moi, ça me gêne pas. Je sais pas, j'ai une genre de moralité très ancrée en moi et puis surtout, ça me permet de me sentir bien, d'être cohérente. Mais c'est vrai que c'est pas une vie. C'est une vie physique en fait. C'est une vie où je suis beaucoup dehors. Voilà, ce matin, j'ai allumé un feu, sinon on aurait froid. Je sais pas, il va falloir que j'aille m'occuper du potager, sinon j'aurais pas mangé ce midi. Ouais, on fait des haies en bois, par exemple, pour pas utiliser de grillage, c'est hyper long. Et en même temps, ça permet de tresser avec du vivant, de comprendre comment fonctionne un végétal. Et tout ce que je découvre, je peux pas le savoir à l'avance. Je sais ce à quoi je renonce, et c'est pour ça que c'est dur. C'est une question de deuil, en fait. Par contre, je sais pas ce que je découvre, mais en avançant, je vois ce que je découvre et ce qui s'ouvre à moi, et je vois le bonheur que ça m'apporte. Mais je dis beaucoup aux gens, faut accepter de faire des deuils, c'est la seule manière d'avancer dans la vie. Et clairement, dans ce chemin de transition, on a beaucoup de deuils à faire. Et... c'est important de les faire en collectif et aussi de savoir ce qui est fondamental pour nous, pour s'assurer que là-dessus on n'aura pas de deuil à faire. Par exemple, si c'est fondamental d'habiter près de chez ses parents, ou près de chez ses amis, ou près de la montagne, ou voilà, je sais pas, où on a besoin de faire du vélo tous les jours, il ne faut pas faire un deuil là-dessus, il faut faire un deuil sur le reste, mais il faut préserver ce qui est fondamental et qui fait sens pour nous.
0: Dans cette notion du changement, de transition, du nouveau monde, vous êtes un peu des pionniers finalement, hein, qui expérimentez des choses. Il n'y a pas forcément de chemin à suivre, c'est vraiment vous qui tracez le chemin.
1: Alors, on a quand même de la chance. Moi, je trouve qu'on a beaucoup, beaucoup de gens qui nous aident. Il y a déjà énormément de livres qui nous aident à trouver des stratégies pour planter les bonnes plantes nourricières. Il y a beaucoup de lieux, en fait. Il y a eu un grand mouvement écologiste dans les années 60-70, avec des super lieux qui existent encore. Et des agriculteurs pleins de savoir-faire, ou des vieux papys pleins de savoir-faire et qui sont très généreux dans leur transmission. Donc je dirais pas qu'on est pionnier parce que ça serait pas les respecter. Par contre, c'est sûr que ça demande forcément un gros investissement au départ. Par exemple, installer une cuva aujourd'hui, il y a peu de professionnels qui peuvent vraiment nous aider. Pareil, faire une installation de panneaux solaires en autonomie, il y a très peu de professionnels qui savent le faire. Rénover sa maison en paille, on a fait nous-mêmes la conception parce qu'on trouvait pas de bons artisans. Je dis pas qu'ils existent, mais ils sont pas très très nombreux. Donc c'est vrai qu'il y a beaucoup de savoir-faire qu'il nous faut nous aussi inventer ou réinventer. Mais là par exemple, je regarde la cabane à oies que j'ai fait avec des matériaux 100% du terrain, notamment des bardeaux faits en robinier. Bah, les bardeaux, ça date de plusieurs siècles. Et il y a des vidéos très bien faites et on a pu s'en inspirer. Et il y a des papys aussi près d'ici qui nous apprennent à faire des bardeaux. Donc il y a quand même une vraie générosité. Et quand les anciens peuvent partager leur savoir, ils sont très reconnaissants qu'on reconnaisse aussi leur savoir. Et je pense que c'est important.
0: Il y a le mot permaculteur qui est sorti au début de cette émission. Donc permaculture, moi je pense au bouquin « Révolution d'un brin de paille » de Masanobu Fukuoka, donc un japonais qui vit sur l'île de Shikoku, qui a été, je crois, après plus ou moins repris ou traduit ou interprété par Bill Mollison en Australie. Donc ce terme de permaculture aujourd'hui est de plus en plus employé, était complètement inconnu ou méconnu encore une quinzaine ou une dizaine d'années. Aujourd'hui, on le voit partout. Comment tu définirais, toi, la permaculture? Qu'est-ce que c'est? Quelle est ta définition de la permaculture?
1: Alors, je vais donner ma définition, mais pour moi, c'est pas ma définition, c'est la définition de la permaculture. J'entends beaucoup de gens qui disent « ouais, chacun sa définition ». Ben non, la permaculture, c'est un vrai projet de société où en fait, on va respecter l'humain, respecter la terre et partager équitablement. Ça, c'est l'éthique de la perma et ça veut tout dire. Si on appliquait chacun ça dans sa vie au quotidien, tout est transformé dans nos modes de vie. On ferait pas les mêmes boulots, on ferait pas les mêmes modes de déplacement, on s'alimenterait pas pareil. Donc il y a un vrai projet permacole qui est un peu un projet universel de remettre l'humain à sa place dans la chaîne du vivant et qui reprenne sa place à la fois de lui-même fertilisateur, voilà. Ce qui sort de notre corps, ça va fertiliser la terre. Et... de jouer son rôle dans le merveilleux cycle du vivant. Nous aussi, on sème des graines, un peu comme les oiseaux. Nous aussi, on taille les arbres, un peu comme les chevreuils. Nous aussi, on entretient des bouts de clairière, un peu comme, là aussi, des renards, des rongeurs, des chevreuils. Nous aussi, on observe la beauté du monde, un peu comme les oiseaux. Mais on est avant tout des êtres ancrés dans le vivant. On boit de l'eau, on ne la pollue pas. Il n'y a pas d'animaux ou d'êtres vivants sur Terre qui polluent l'eau. Donc voilà, la permaculture, c'est retrouver le bon sens de ce que c'est être vivant, tout simplement.
0: J'entends aussi dans ce que tu dis cette notion de bienveillance, de bonification et d'action positive pour soi, mais surtout pour l'environnement proche ou l'environnement lointain.
1: Moi, ce qui m'anime le plus au quotidien dans ma sobriété, si vous l'appelez comme ça, mais moi, si certains y voient une connotation négative, il faut choisir un autre mot, peut-être bien-être. Un truc vraiment qui m'anime, c'est de me dire que mon mode de vie n'est pas en train de sacrifier des humains, soit dans d'autres villes et villages, soit dans d'autres pays. Je ne suis pas en train de préempter de la terre agricole pour acheter de la pâte au chocolat avec de l'huile de palme ou des terres rares pour acheter un nouvel ordinateur. Mon ordinateur, il a 10 ans. Je ne suis pas en train d'exploiter des agriculteurs en payant à très bas coût leur nourriture. Je leur achète au prix qu'ils me la vendent. Je ne la discute jamais. Je ne dis jamais qu'elle est chère. J'achète qu'aux agriculteurs bio du coin parce que je sais que c'est un boulot énorme et qu'ils ne sont pas très très bien payés. Voilà, c'est cette satisfaction en fait de respecter le vivant, notamment les humains. Les humains, ils méritent vraiment le respect. Il y a beaucoup, beaucoup, beaucoup d'humains extrêmement généreux et incroyables sur cette planète qui méritent notre respect.
0: Tu parlais aussi de cette notion d'autonomie, donc en tout cas essayer d'être le plus autonome possible tout en étant relié à tout ce qui se passe autour de soi, ce qui est très important parce qu'on ne peut pas vivre d'une manière en autarcie. On le sait, on n'est pas dépendant, on n'est pas indépendant, on est tous interdépendants, on a besoin les uns des autres. Il y a cette complémentarité qui est juste essentielle pour pouvoir avancer ensemble. Mais dans les modes de vie choisis, que tu vis dans cette réalité dans laquelle j'arrive aujourd'hui dans ta ferme en permaculture, il y a quand même encore cette notion de marginalité. Vous êtes peu nombreux. Comment est-ce que tu vis ça, tout en sachant que pour toi, ta réalité que tu te construis dans le quotidien est bonne, et pour toi, et pour l'environnement, et pour la planète, et de voir qu'autour de toi, la majorité des gens ne sont pas du tout dans cette forme de conscience ou dans ces choix de vie, ce qui impacte dangereusement l'équilibre des écosystèmes.
1: Il y a forcément une part de colère, parce qu'en fait, moi, ma part, elle suffira pas si les autres s'y mettent pas, et je souffrirai pareil qu'eux, parce qu'on s'y sera pas mis collectivement. Donc il y a quand même de la colère envers certains humains, ça c'est clair, et puis l'envie d'ouvrir ce lieu de plus en plus, parce que je crois que c'est beaucoup la relation humaine qui peut nous faire évoluer, et c'est beaucoup le faire, et non pas le lire, ou l'entendre, ou les conférences, qui peuvent faire bouger les gens. Donc c'est, je reste très motivée, mais j'ai des moments de grosse fatigue parce que si on est de plus en plus sollicité en fait, les gens je pense commencent à se rendre compte qu'on a des solutions techniques, théoriques, que voilà, ça fait quand même 10 ans, 15 ans pour GDS qu'on bosse sur le sujet, donc on commence à avoir des idées claires sur 2-3 trucs et du coup on est aussi sur-sollicité. Donc c'est trouver un équilibre entre continuer à bien faire les choses chez nous, répondre aux gens, et puis transmettre pour que les gens se sentent légitimes pour eux aussi transmettre. Après, je garde un espoir au fond de moi, mais je suis quand même lucide. On va galérer dans les prochaines années. Tout pas fait dans la bonne direction. Ça permettra de galérer un peu moins, de sauver des vies, de préserver des lopins de terre, du bien-être, de la joie, et ça, ça vaut le coup.
0: Quand tu dis on va galérer, pour toi, quelles peuvent être les galères auxquelles on va devoir faire face?
1: Clairement, la sécheresse, les canicules, ça affecte la production de nourriture. Ça affecte, y a pas mal de départements en restriction d'eau déjà aujourd'hui. Et il y a eu même des villes entières l'année dernière en France où ils n'ont pas pu avoir de l'eau au robinet pendant plusieurs semaines. Donc ça nous affecte déjà au quotidien. Et la canicule, en fait, le corps humain il souffre, tout simplement. De la canicule, on ne peut pas sortir. Quand il fait 50 degrés, ça assèche, ça crée des maladies. Ça, c'est les impacts qu'on voit déjà aujourd'hui. Les réfugiés climatiques, c'est... un impact. Va falloir accueillir des millions de gens, c'est notre responsabilité. Parce que la France, même si on va avoir un changement climatique important, il y a des pays qui sont beaucoup, beaucoup plus impactés que nous, en fait, qui vont avoir des problèmes climatiques bien plus énormes que nous. Donc c'est notre responsabilité de les accueillir. Va y avoir des baisses de rendement agricole, ça c'est évident. Va y avoir des pluies qui vont éroder les terres, qui vont abîmer les cultures, des grêles qui vont tuer des arbres, la sécheresse qui va tuer des forêts, va y avoir des incendies. Je peux continuer, mais j'espère qu'on va éviter les conflits armés, les pillages. Mais pour ça, il faut créer des liens de solidarité dès maintenant, et puis surtout qu'on soit assez nombreux à avoir des graines à la maison nourricière, des arbres fruitiers, à savoir comment on greffe, à savoir comment on s'occupe d'un arbre les premières années pour qu'il puisse survivre même s'il n'y a pas beaucoup d'eau. Il faut qu'on ait des oyas, des genres de petites poteries qu'on met au pied des arbres pour qu'ils puissent s'en sortir avec un petit peu d'eau. Enfin voilà, il y a tous ces trucs qu'il faut qu'on ait parce que Mais la galère, ça va être ça, en fait, ça va être un manque d'eau, un manque de nourriture et un manque de paix sociale.
0: Bon, on va s'éloigner de cette géographie du cauchemar pour revenir dans des choses un peu plus concrètes. On avait commencé un tour de terrain, tu m'as montré différentes choses, hein, donc une serre que vous essayez. Bah, en fait, tout est plus ou moins auto-construit ici. On est sur la partie nord du terrain, la maison qui se chauffe au bois. On va peut-être aller voir ce qui se passe ailleurs. Continuer la balade dans ce jardin. Comment est-ce qu'on l'appelle, un jardin en permaculture, ça a un nom?
1: Moi, je dis un lieu de vie inspiré de la permaculture. La permaculture est un projet tellement ambitieux que je me garderais bien de dire qu'on est arrivé à la permaculture, mais on s'en inspire.
0: Alors faisons le tour de ce lieu, de ce jardin inspiré par cette démarche dynamique de la permaculture. Je ferme la porte derrière moi ou ça va?
1: Les toilettes sèches, évidemment. Bah, ça nous permet après de fertiliser les arbres fruitiers. Et à côté, les clôtures pour les moutons, faites en bois. Donc on a pris le bois de la forêt, on a gardé les arbres vivants, on les a trognés, et entre les arbres vivants, on a tressé du bois mort. Petit à petit, le bois mort va se décomposer, le bois vivant va repousser dans la haie, et cette haie va s'auto-entretenir, en fait. Ça s'appelle une haie plessée, et c'est assez magique, et c'est ce que les paysans faisaient avant.
0: Quelque chose d'intéressant aussi, donc on parle de jardin, tu m'as montré des fèves, des légumineuses, tu parlais de céréales, et tu as amené cette notion de l'animalité aussi. Donc c'est aussi important, je trouve, aujourd'hui, enfin de plus en plus j'observe, hein, ce lien entre le végétal et l'animal. Donc pour vous, c'est aussi important d'y amener une présence animale. Pourquoi ?
1: En fait, ça dépend du terrain. Chez nous, on a une clairière très ombragée, donc on ne peut pas cultiver des céréales au fond de la clairière. Par contre, il nous faut préserver cette clairière pour garder du soleil sur nos cultures qui sont plus proches de la maison. Et donc les animaux, c'est un moyen de gérer la clairière sans tondeuse à gazon et en même temps en produisant de la nourriture. Faire un peu d'élevage à l'herbe, c'est complètement cohérent. Ça permet de fertiliser le terrain et en même temps de produire un petit peu de viande. Donc on a 2 moutons par an, on les tue nous-mêmes, on tanne les peaux nous-mêmes. C'est notre seule consommation de viande, on en offre la moitié, c'est le partage équitable. Et on met l'autre moitié en bocaux avec un rocket stove, donc avec des chutes de bois sans gaz. Et c'est la viande qu'on mange toute l'année, c'est une fois par mois on mange de la viande. Et voilà, c'est vite d'utiliser la tondeuse à gazon et de valoriser une prairie qui serait inutilisable pour faire des céréales parce que pas assez ensoleillée.
0: Et aussi cet adage qui dit que la stabilité d'un écosystème se crée grâce à la diversité.
1: C'est essentiel parce que, par exemple, si je mettais que des fèves pour me nourrir et que j'ai une maladie, sur les fèves, bah, j'aurais rien à manger pendant l'hiver. Donc là, pour faire des calories, j'ai des haricots, j'ai des fèves, j'ai des lentilles, j'ai des topinambours, j'ai des patates, j'ai des noix, j'ai des noisettes, j'ai des fruits, j'ai du soja, j'ai du millet, j'ai du sorgho. Voilà, ça c'est ce qui va me nourrir en termes de calories. La fertilité de mon jardin, je la fais comme sur la prairie, avec de la luzerne, des poquets de luzerne que je fauche régulièrement. Et puis j'ai introduit des arbres fourragés sur le terrain pour les animaux. Parce qu'avec les sécheresses de plus en plus fortes, les animaux manquent d'herbe dès septembre et les arbres fourragés peuvent prendre le relais. Donc on a mis des frênes, des robiniers. On a aussi intégré des saules pour le fourrage, mais aussi pour faire des liens pour le potager, parce que pour plus utiliser de ficelles et pour faire aussi nos paniers. Voilà, il y aurait beaucoup de choses à raconter, mais le chant des oiseaux permet de dire qu'on est bien.
0: Tu disais à un moment donné, j'ai bien aimé, tu disais « je ne suis pas une perchée ». Et tu as la tête et les pieds bien ancrés, bien dans tes bottes, bien enracinés dans cette réalité du vivant et de la terre et du sol. Et aujourd'hui, pour en revenir à ce qui se passe en France, j'observe ce phénomène de néo-ruraux, de jeunes qui quittent les villes pour aller s'installer à la campagne, des étoiles plein les yeux, des rêves plein la tête. Mais c'est pas facile quand même d'incarner cette réalité dans du concret. Toi, tu as fait ce chemin-là. Tu as quitté la ville, tu disais que tu étais, je crois, parisienne ou strasbourgeois, je sais plus, pour venir il y a 5 ans t'installer ici. Est-ce que tu peux me parler ou donner quelques conseils à tous ceux qui sont conscients qu'aujourd'hui il faut changer radicalement nos modes de vie et qui vont vers ces modes de vie-là, mais peut-être dire que c'est pas aussi évident qu'on peut se l'imaginer?
1: Bah, c'est physique. Ça demande. De vivre au rythme des saisons et du climat, d'être souvent dehors, de laisser tomber les habits propres, souvent. Ça demande de redécouvrir beaucoup de savoir-faire, donc de faire beaucoup d'erreurs. Moi, j'ai fait énormément d'erreurs. Après, moi, ce qui m'a permis d'y arriver, c'est on est parti dans un projet à deux avec Gildas. En plus, lui, il est super bricoleur, donc ça aide quand même vraiment. Et d'être à deux quand même, c'est vraiment super que ce soit un projet de couple. Je pense que c'est difficile d'embarquer sans son conjoint ou sa conjointe. Parce que dans les moments un peu de découragement, c'est bien que l'autre pousse. Il faut aussi faire les choses pas à pas. On a 2 à 5 ans pour changer. C'est pas beaucoup, mais en même temps, ça permet quand même de faire les choses progressivement. Faut pas attendre, mais on n'est pas obligé de tout faire en une semaine. De toute façon, c'est pas possible. Donc voilà, y aller pas à pas, demander de l'aide. Il y a plein de gens qui n'ont pas encore passé le cap, mais qui sont très contents de venir une semaine aider un chantier participatif. Après, faut être des super bons organisateurs. Faut aimer bosser. Et en même temps, enfin voilà, je dis sur les aspects difficiles, mais moi, c'est avant tout beaucoup, beaucoup, beaucoup de bonheur, de joie et de découverte de choses, d'une part de moi-même, en fait, que je ne connaissais pas et que j'aime beaucoup.
0: Mais le moteur derrière tout ça, c'est l'amour.
1: Ça, c'est clair, c'est l'amour du vivant et l'amour de sa petite famille, ça, c'est vrai.
0: Donc, on l'aura compris, le lien qu'on crée à l'autre est très important, cette notion de complémentarité, de solidarité, de faire ensemble. On a tous dans nos chemins, dans le cheminement. Donc j'aimerais que tu termines avec ça, quelque chose qui toi t'inspire, quelqu'un qui t'a inspiré.
1: Une citation que j'aime bien, c'est une citation d'Ama qui dit « Ressens la peur et fais-le quand même ». Des personnes qui m'ont inspirée, c'est toutes les personnes qui ont des lieux comme ça, qui vivent en harmonie avec la nature, qui accueillent du monde et qui le font en toute dignité et humilité.
0: Merci Claire.
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0: 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Bonjour.
1: Bonjour à tous. Trois départements du sud du pays en alerte rouge incendie selon Météo France. Il s'agit des Pyrénées-Orientales, de l'Aude et du Gard. En Charente-Maritime, ce sont les courants qu'il faut surveiller. Une alerte au Bain a été lancée par au moins 5 communes, notamment sur les plages de Grand Village, plage de Saint-Georges-d'Oléron et de Saint-Trojan. Le Premier ministre Sébastien Lecornu tenait ce matin une première réunion à Matignon au sujet de la hausse des prix des carburants, avant un deuxième rendez-vous en milieu d'après-midi. Des pêcheurs bloquent en parallèle le vieux port de Cannes, du fait notamment de la hausse des prix des carburants. Emmanuel Macron doit rencontrer Donald Trump cet après-midi à New York en marge de l'Assemblée générale des Nations Unies. En Russie, le parti du président Vladimir Poutine est donné vainqueur aux législatives après un scrutin pour renouveler la Douma, qui s'est déroulé sans opposition réelle, tolérée par le Kremlin. Et puis les Parisiens se sont imposés 2-1 face à Marseille hier soir en clôture de la 5e journée de Ligue 1. Un peu avant, Nice s'est imposé 2-1 face à Lille. Même score pour Auxerre face à Brest.

0: Vendredi 18 septembre, la commune de Condat-sur-Vézère a organisé la journée des semences paysannes de blé panifiable. Autour du moulin de la Commanderie, conférences, table ronde, ateliers et marchés de producteurs ont animé cette journée. Dans cette nouvelle édition de Green, la nature en majuscule, Soren Zamoro s'est d'abord entretenu avec Stéphane Roudier, maire de la commune, accompagné de son conseiller Sylvain Delahaye, puis avec Joséphine Hong, chargée de mission pour la biodiversité auprès d'Agrobio Périgord, et avec Antoine Segura, torréfacteur à Condat-sur-Vézère.
1: Donc en tant que maire de Condat, vous êtes avec nous aujourd'hui car vous organisez un événement, la journée des semences paysannes du blé panifiable. Pourquoi avoir porté votre thématique sur le pain et les céréales ?
2: Alors ça a plusieurs objectifs en fait, de répondre à des problématiques locales d'un certain nombre d'agriculteurs qui souhaitent amorcer une transition dans les productions locales. C'est aussi la volonté de développer des circuits courts, notamment sur le territoire et au niveau agricole, pour s'inscrire dans le plan alimentaire territorial également. Du fait qu'on a lancé une dynamique avec la remise en route du moulin, les moulins à farine, où aujourd'hui on écrase du blé, du maïs, on a fait de la farine de maïs et de la polenta. On a du seigle également et on va probablement travailler avec une production locale également de sarrasin. On a l'outil de production, c'est de créer le microcosme qui est autour, à savoir les producteurs, les transformateurs, qui peuvent être des boulangers ou des restaurateurs, et ensuite les consommateurs qui seront avisés. Donc là, cette première journée était plutôt à l'attention des collégiens qui viennent aussi pour leur faire découvrir les différents métiers autour de la panification et de la restauration de la commanderie, bien sûr, et les agriculteurs qui vont être sensibilisés sur la question de ces semences panifiables, plutôt des semences anciennes, qui permettent d'avoir une autonomie semencière qui a un certain coût dans les exploitations aujourd'hui, où les fermes deviennent autonomes en semences et ont des produits de qualité. C'est l'objet aussi de toutes ces conférences, de rappeler que ces blés n'ont pas été modifiés, ce ne sont pas des blés hybrides, ce sont des variétés qui avaient des qualités nutritives que n'ont plus les blés modernes, qui nécessitent une certaine technicité pour les produire. Et c'est l'objet de toutes ces conférences aujourd'hui, pour rappeler que nos anciens avaient des produits de qualité. Et aujourd'hui, à Condat, on va les remettre à l'honneur.
1: J'allais justement rebondir sur le fait que c'était un public porté sur l'avenir, c'est-à-dire au niveau scolaire, au niveau du grand public également. Mais vous avez comme précisé qu'il y a des conférences avec des experts, parce que vous avez ramené des experts en agriculture, en agronomie, en biologie. Pourquoi ça vous tenait tant à cœur d'avoir cet échange entre grand public et experts ?
2: C'est la suite logique en fait. Là, qu'on redécouvre, pour certains, on redécouvre des produits, même certains agriculteurs qui sont là aujourd'hui. Retrouver les raisons ou les motifs de repartir sur ces variétés anciennes, je l'ai dit tout à l'heure, pour des questions économiques pour leurs exploitations, mais aussi d'un point de vue de santé publique. Et c'est là où on s'inscrit dans le contrat local de santé, porté par le pays du Périgord Noir, ou dans le cadre du plan alimentaire territorial qui est aussi porté par le pays du Périgord Noir. Donc la communauté de communes qui est aussi s'est engagée dans une transition, tout ça en fait ne fait qu'appuyer des politiques locales, politiques publiques même, sur des démarches locales.
1: Est-ce qu'il y a aussi, en tant que maire, une envie d'éveiller votre collectivité à des nouveaux modes de consommation, à en tout cas une écologie présente au quotidien ?
2: Oui, on le voit, tout marché soumis aux tensions internationales amène des augmentations de prix. Là, l'idée, c'est de revenir à des moyens de production, recentrer, être sur de l'autonomie alimentaire. Bon, pas à 100%, ça on ne pourra pas, mais c'est de la sécurité alimentaire, souveraineté alimentaire, que de produire des productions qui peuvent être consommées localement. On limite les effets production carbone, on limite les intervenants qui souvent d'ailleurs prennent des marges au détriment des producteurs et voire même des transformateurs. Donc là l'idée c'est de supprimer les intermédiaires et de travailler, d'avoir à disposition des produits sains à bon prix.
1: Et en parlant de production locale, vous avez même organisé en parallèle de cet événement un marché des producteurs et certains des artisans propose des nouveautés, des nouveaux moyens de consommer.
2: Oui, alors vous verrez, il y a tout un tas de production locale, mais il y a une particularité aujourd'hui, c'est qu'il y a le lancement d'un produit, et je vous invite à aller le voir, d'ailleurs, le torréfacteur de Condat, M. Segura, qui torréfiait du café. Du fait de cette thématique où on s'ouvre sur ces céréales anciennes, à torréfier de l'orge. Donc il lance aujourd'hui un produit qui est un café d'orge local et qui permet d'avoir une boisson décaféinée et 100% locale, bas carbone. Mais nous, l'intérêt c'était ça, c'était de mettre en relation des producteurs, des opportunités de nouvelles productions. Et aujourd'hui, il y a un cas concret, lancement d'une gamme de produits à base de café d'orge torréfié à Condat.
1: Et en plus, au cours de cet événement, les conférences et les ateliers, ils sont dans des lieux emblématiques de Condat-sur-Vézère, avec le moulin qui vient d'être tout juste restauré, le fournil et la commanderie. On voulait savoir comment sont terminés les travaux de la commanderie.
2: Eh bien, pour la commanderie, on est en train de tenir nos engagements puisqu'on arrive au terme des travaux qui, d'ici 2 mois et demi, seront totalement achevés. Nous étions engagés sur une phase de travaux de 2 ans. On va arriver au terme des 2 ans et on va probablement faire une inauguration tout début 2027 pour rendre ce site opérationnel.
1: Et nous avons avec nous aussi Sylvain Delahaye, qui est conseiller municipal, qui a un petit mot à nous dire par rapport à ses investissements.
3: Oui, bonjour. Donc la reconversion de la commanderie de Condat, ce n'est pas seulement la restauration d'un bâtiment, d'un patrimoine historique, c'est également la revitalisation du bourg de Condat. C'est la restauration de communs agricoles, de granges, à destination de petites unités commerciales et artisanales. Cette mise en réseau qui est aujourd'hui proposée, cet événement que nous proposons, c'est aussi la nécessité d'accueillir à terme des nouveaux modes d'artisanat, des nouveaux commerces sur le bourg, de revitaliser, mais aussi de renouveler les pratiques. La boulangerie à Condat a disparu il y a quelques années. La municipalité s'est longtemps battue pour faire venir un boulanger sur site. Dans les anciens locaux, c'était très difficile. Et faire venir un boulanger sur Condat, c'est économiquement difficile. Il faut repenser la boulangerie dans un village comme le nôtre. Et ce que nous proposons ici, autour des blés anciens, autour du fournil, c'est un autre rapport au pain, un autre rapport à la consommation de ce produit de base. Donc ça, c'est un exemple parmi d'autres que nous souhaitons mettre en avant au cœur de ce site, la commanderie.
1: Donc avec un investissement sur le long terme, sur l'avenir?
3: Absolument. La commune s'engage et s'endette sur de longues années. Elle ne le fait pas en vain. Un des buts de la commanderie, c'est aussi de trouver une viabilité économique, une rentabilité économique. Donc ça passe par l'activité de locative, la mise à disposition du site pour des fêtes et mariages, comme ça nous est demandé très régulièrement et depuis des années. Mais c'est aussi de trouver cet équilibre avec les activités commerciales artisanales. À ne pas oublier également une activité culturelle qui devra être portée par des associations et par les habitants du territoire. C'est un projet sur le long terme dont le fonctionnement est toujours en cours d'élaboration et c'est un fonctionnement qui doit être défini et adaptable dans les problématiques liées également aussi à l'adaptation au changement climatique.
1: Merci à vous.
2: Merci à vous.
3: Bonne Merci journée. À vous.
1: Nous sommes avec Joséphine Hong, qui est chargée de mission pour la biodiversité, les arbres et le climat pour Agrobio Périgord, et elle va nous parler un petit peu plus de sa mission.
4: Oui, bonjour. Donc aujourd'hui, deux choses pour l'association. Nous avons un stand qui permet de parler des différentes missions d'Agrobio Périgord à travers en fait son action sur la Dordogne. À savoir, ses principales missions, il y en a 4. On accompagne les paysannes et les paysans dans le bien-vivre de leur métier, c'est-à-dire de l'installation jusqu'à la transmission à travers des accompagnements techniques. Ensuite, on travaille aussi sur un accès à l'alimentation locale et bio pour tous, notamment à travers la restauration collective. On fédère des dynamiques collectives sur le territoire. Ça peut passer à travers des groupes d'agriculteurs qui vont travailler sur des thématiques communes ou des groupes qui vont être en contact sur de l'échange de pratiques. Là, notamment, on a un groupe également qui s'appelle Agricultrice 24 qui met en contact des agricultrices sur de la formation en particulier et sur de l'échange. Et on défend également, ça c'est notre dernière mission, l'agriculture, notre modèle de l'agriculture, notamment l'agriculture biologique, locale et cohérente. Donc ça c'est plutôt pour les missions de l'association en général. Et aujourd'hui on a un stand en fait qui permet de venir voir un peu des informations plus précises sur ces missions-là, en particulier sur la biodiversité.
1: Et au sein de l'événement, quel est votre objectif principal? Est-ce de la pédagogie?
4: Tout à fait. Alors, on a vraiment pour but d'avoir, en fait, c'est un peu une porte d'entrée pour pouvoir dialoguer à la fois avec des publics ciblés, c'est-à-dire des agriculteurs qui viennent notamment pour les conférences, les ateliers, mais également le grand public, grâce au marché, en fait, que vous pouvez voir, où vous pouvez discuter en direct, en fait, avec des producteurs locaux. Et enfin, c'est aussi une vitrine pour pouvoir discuter avec les collectivités à travers les élus, qui sont aussi invités à participer à l'événement, à la commanderie, qui représente un peu le modèle qu'on défend par rapport à cette agriculture dont je viens de parler.
1: Et votre stand, il se trouve pile devant le moulin qui a été restauré il y a peu, donc vraiment dans la thématique même. Et vous animez cet après-midi une table ronde. Est-ce que vous pouvez nous en toucher un petit mot en plus?
4: On organise une table ronde autour de l'adaptation au changement climatique. Vaste sujet, et une année comme 2026, on se doit d'en parler. Donc on a deux agriculteurs qui viennent pour pouvoir témoigner. On a Nathalie Verdier qui est notre porte-parole à AgroBio Périgord et qui est maraîchère depuis environ 15 ans donc en Périgord. Et il y a également Étienne Lassaigne qui est céréaliculteur et nuciculteur et qui travaille en particulier les semences paysannes. Et enfin, nous avons un invité qui viendra parler également des questions de l'eau, pour pouvoir ajouter une dimension de l'aspect collectif, en fait, et collectivité sur ces questions-là, en fait, d'adaptation climatique qui, en définitive, sont une question collective.
1: Qu'est-ce que vous espérez apporter comme réflexion à un public aussi très large qui est le grand public ou le public scolaire avec cette table ronde?
4: Tout d'abord, c'est d'avoir des exemples concrets locaux, parce qu'en réalité, on entend beaucoup de chiffres et des choses qui sont à des échelles qui nous touchent moins. Donc là, c'est vraiment d'avoir des remarques sur des cas concrets de personnes qui sont dans l'agriculture depuis un certain nombre d'années, qui ont une réflexion dessus et qui essayent des choses, et donc qui peuvent faire part de leur retour d'expérience. Et derrière, à travers les collectivités, c'est aussi de montrer qu'on arrive à travailler ensemble sur certains projets quand il s'agit de l'adaptation au changement climatique.
1: Merci beaucoup.
4: Merci à vous.
1: Nous sommes avec Ségoura Antoine, torréfacteur à Condat, qui est au marché des producteurs de la commanderie et qui nous a concocté une boisson qui sort de l'ordinaire, le café d'orge. D'où vient cette initiative?
5: Alors l'initiative, elle vient de monsieur le maire de Condat, qui nous a proposé de torréfier de l'orge. Comme je ne connaissais pas ce produit-là, j'ai accepté le défi, et puis il s'est avéré qu'on a... On a découvert un excellent café d'orge et sans caféine, pour tout le monde.
1: Est-ce que vous pensiez que ça serait un succès, ou en tout cas, vous auriez eu l'idée d'aller torréfier vous-même de l'orge?
5: Alors, ça va être un succès, ça c'est sûr, mais moi, je n'avais pas l'idée. Non, non, non, non, l'idée de l'orge est en plus très compliquée du fait de la torréfaction. Ça ne se torréfie pas comme un café. C'est un peu spécial, mais merci monsieur le maire.
1: Parlez-nous un peu du goût. À quoi ça pourrait s'apparenter?
5: Alors ça pourrait s'apparenter au chocolat et céréales. C'est un café léger, sans caféine, avec du goût. Ça c'est important. Ce goût chocolaté onctueux, oui, tout à fait. C'est pas énergisant, du fait qu'il n'y a pas de caféine, forcément. Le café, ça permet à des personnes qui ne supportent pas la caféine, pouvoir prendre aussi un très bon café et pas avoir du café en décaféiné traité à des produits pas très conventionnels.
1: Comment vous faites pour traiter ce café, pour torréfier cette orge?
5: L'orge, c'est un petit secret quand même, parce que j'ai tellement mis de temps à pouvoir réaliser le café parfait, parfait sur l'orge, hein. C'est compliqué, c'est très compliqué.
1: Vous avez mis combien de temps à peu près pour créer votre recette secrète?
5: J'ai mis à peu près 15 jours. Ça va, c'est pas très long, mais 15 jours, ça a été les jours et ça a été les nuits aussi. Hein, on dormait pas parce que... Ce qui est différent du café, c'est que le café, par lui-même, on peut l'utiliser sur n'importe quelle sorte de machine à café. L'orge, le café d'orge, pas du tout. Les machines automatiques, c'est impossible.
1: Donc ce serait que sur de la machine à piston ou...
5: Piston, italienne, espresso. Mais avec des précautions, et c'est tout. Mais pas de machine automatique, c'est impossible.
1: Pour vous, quel est l'objectif derrière cette vente?
5: De produire le maximum de café d'orge en provenance de Condat-sur-Vézère, et puis d'évoluer, et puis de faire travailler aussi les paysans de notre secteur, parce qu'ils en ont grand besoin, surtout actuellement. Voilà mon objectif, de produire un café, et puis un café exceptionnel, puisque c'est quand même du café bio.
1: Merci pour votre témoignage. Nous étions avec Ségoura Antoine, torréfacteur à Condat.
5: Merci.
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0: 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Bonjour.
1: Bonjour à tous. Donald Trump et Emmanuel Macron doivent se rencontrer aujourd'hui à New York en marge de l'Assemblée générale de l'ONU. Leur entretien prévu à 17h35 heure locale portera notamment sur les crises internationales. Le président français doit également rencontrer Volodymyr Zelensky et plusieurs dirigeants du Moyen-Orient. Le ministre de l'Intérieur, Laurent Nunez, lui, juge grave et irresponsable les appels au blocage lancés par certains responsables politiques face à la colère sociale liée au prix des carburants. Il affirme que ces appels sont déconnectés du monde réel et évoque un choc géopolitique extérieur à la France. De son côté, la ministre de la Mer, Catherine Chabot, est à Sète aujourd'hui pour rencontrer les pêcheurs méditerranéens mobilisés depuis une semaine justement contre la flambée du prix du carburant. Il dénonce aussi des aides versées trop tard, des quotas jugés restrictifs ainsi que des charges administratives beaucoup trop lourdes. Et une intersyndicale de 6 syndicats de pilotes et de personnels navigants appelle à la grève du 17 au 21 octobre pendant les vacances de la Toussaint. Ils contestent la réforme du cumul emploi-retraite qui doit entrer en vigueur le 1er janvier. Et les syndicats jugent le dispositif inadapté aux contraintes de leur métier et réclament une exclusion de leur profession. À l'international, un typhon frappe le Japon, provoquant l'annulation de 275 vols et des perturbations ferroviaires. Plus de 1,6 million d'habitants ont reçu des consignes d'évacuation alors que des pluies potentiellement records menacent Tokyo et ses environs. Retour en France, les APL seront revalorisées de 1,15% au 1er octobre, conformément à l'évolution des loyers. Une hausse qui sera automatique. En revanche, les APL seront gelées en 2027 dans le cadre du plan d'économie de 54 milliards d'euros voulu par le gouvernement. Et on termine ce flash avec un mot de sport et de football. Warren Zaïre-Emery est forfait pour le premier rassemblement de l'équipe de France sous Zinedine Zidane. Le milieu du PSG, blessé aux adducteurs contre Marseille, est remplacé par Akliouche.

0: 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Bonsoir.
1: Bonjour à tous. Donald Trump et Emmanuel Macron doivent se rencontrer aujourd'hui à New York en marge de l'Assemblée générale de l'ONU. Leur entretien prévu à 17h35 heure locale portera notamment sur les crises internationales. Le président français doit également rencontrer Volodymyr Zelensky et plusieurs dirigeants du Moyen-Orient. Le ministre de l'Intérieur, Laurent Nunez, lui, juge grave et irresponsable les appels au blocage lancés par certains responsables politiques face à la colère sociale liée au prix des carburants. Il affirme que ces appels sont déconnectés du monde réel et évoque un choc géopolitique extérieur à la France. De son côté, la ministre de la Mer, Catherine Chabot, est à Sète aujourd'hui pour rencontrer les pêcheurs méditerranéens mobilisés depuis une semaine justement contre la flambée du prix du carburant. Il dénonce aussi des aides versées trop tard, des quotas jugés restrictifs ainsi que des charges administratives beaucoup trop lourdes. Et une intersyndicale de 6 syndicats de pilotes et de personnel navigant appelle à la grève du 17 au 21 octobre pendant les vacances de la Toussaint. Ils contestent la réforme du cumul emploi-retraite qui doit entrer en vigueur le 1er janvier. Et les syndicats jugent le dispositif inadapté aux contraintes de leur métier et réclament une exclusion de leur profession. À l'international, un typhon frappe le Japon, provoquant l'annulation de 275 vols et des perturbations ferroviaires. Plus de 1,6 million d'habitants ont reçu des consignes d'évacuation, alors que des pluies potentiellement records menacent Tokyo et ses environs. Retour en France, les APL seront revalorisées de 1,15% au 1er octobre, conformément à l'évolution des loyers. Une hausse qui sera automatique. En revanche, les APL seront gelées en 2027 dans le cadre du plan d'économie de 54 milliards d'euros voulu par le gouvernement. Et on termine ce flash avec un mot de sport et de football. Warren Zaïre-Emery est forfait pour le premier rassemblement de l'équipe de France sous Zinedine Zidane. Le milieu du PSG, blessé aux adducteurs contre Marseille, est remplacé par Akliouche.

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1: Bonsoir à toutes et tous et bienvenue dans cette nouvelle édition de votre magazine des sports, c'est Play On. Comme chaque lundi, place aux résultats des matchs et rencontres de ce week-end qui a débuté un petit peu plus tôt pour le CA Brive-Courez Limousin. Match avancé de la quatrième journée de Pro D2. Les Corréziens étaient en déplacement jeudi soir au stade Aurillacois et se sont imposés à la toute dernière seconde et dans tout petit point, score final 29 à 28. C'était le premier match de championnat en régional 1 pour l'USC Terrasson qui réceptionnait le CA Ribéracois. La réserve a perdu 45 à 10. L'équipe première s'incline quant à elle sur le score de 24 à 17. En régional 2, la réserve de l'USV Le Lardin a perdu 85 à 12. L'équipe première chute également 48 à 17. C'était face à l'AS Capelaine. L'équipe réserve de l'Espérance Montignac Rugby a perdu à Sainte-Bazeille 36 à 10, défaite de l'équipe première sur le score de 43 à 18. Du côté du handball, en brassage 24-47 senior filles, c'était la première journée. Les filles du handball club Vallée-Vézère se sont imposées au HB Eulalien sur le score sans appel de 40 à 11. Du côté du ping-pong, retour à la compétition pour le tennis de table de Terrasson en championnat par équipe, reprise également ce week-end. En régional 1, l'équipe première a perdu 12 à 2 face à Senon. En régional 2, l'équipe 2 gagne à Bergerac 8 à 6 en pré-régional. L'équipe 3 perd à Sarliac 2 sur le score de 11 à 3. En départemental 1, l'équipe 4 s'incline face à l'Alain 3, 14 à 4. En départemental 2, l'équipe 5 perd également sur le même score, 14 à 4. Cette fois-ci, c'était face à Coulounier 7. Enfin, en départemental 3, l'équipe 6 perd 10 à rien face à Aubas, équipe 3. Il y avait du football également en Régional 3. Le FC Tenon Limera Fosmagne perd chez l'Entente SR3V sur le score de 8 à 3. En départemental de l'USPI de Fénelon a fait match nul de partout face à l'ESP Rigor Vert. Le Terrasson FC fait match nul un partout avec le FC Tenon Limera Fosmagne équipe B. Et sur le district de la Corrèze, le FC Cublac fait un partout face à l'US Saint-Clémentoise. En départemental 3, match nul de partout entre l'Entente US Haute-Fortenon en déplacement au JS Chapeloise. En départemental 4, le Condat FC 3 s'est imposé face à l'Espérance Montignacoise sur le score de 3 à rien. L'USP de Fénelon gagne face à Saint-Geniès 1 à rien. L'Entente US Haute-Fortenon équipe B et Saint-Pierre-de-Chignac se quittent avec un score nul de 4 partout. L'Entente Condat Villac équipe C et Thiviers Nord Dordogne ont fait match nul de partout. Enfin, le Terrasson FC 2 s'est incliné 1 à rien chez l'US Bachellerie. Voilà pour les principaux résultats des matchs et rencontres du week-end. J'aurai le plaisir de vous retrouver vendredi, même heure, même fréquence. D'ici là, je vous souhaite de passer une excellente soirée et une très belle semaine.
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0: 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Bonsoir.
1: Bonsoir à tous. Les températures sont encore largement au-dessus des normales de saison à deux jours de l'automne avec jusqu'à 35 degrés localement aujourd'hui. Un incendie très actif s'est d'ailleurs déclaré à Perpignan avec déjà 35 hectares parcourus. Emmanuel Macron rencontre ce soir Donald Trump à New York à la veille de l'Assemblée générale de l'ONU. Le président français entend échanger en toute franchise avec son homologue américain, notamment sur l'Ukraine, pour maintenir le soutien à Kiev et la pression sur la Russie. Emmanuel Macron rencontrera également Volodymyr Zelensky et plusieurs dirigeants du Moyen-Orient. Le ministre de l'Intérieur Laurent Nunez a jugé grave et irresponsable les appels au blocage lancés par certains responsables politiques face à la colère sociale liée au prix des carburants. Certaines astuces circulent justement pour contrer cette hausse des prix, comme remplacer le gasoil par de l'huile de colza ou encore mélanger essence et éthanol. Ces pratiques présentent toutefois des risques mécaniques et peuvent aussi entraîner des problèmes d'assurance. Toujours à propos de la flambée des prix du carburant, après une nouvelle rencontre avec les pêcheurs, la ministre de la Mer, Catherine Chabot, affirme vouloir reconstruire un plan de sauvegarde pour le secteur. Elle confirme le maintien de l'aide au carburant et reconnaît que le plan européen Westmed n'est pas adapté. On poursuit avec un animateur périscolaire de 56 ans, employé en Gironde, qui comparaîtra en février pour agression sexuelle sur une mineure de moins de 15 ans et détention d'images pédopornographiques. L'enquête avait débuté après le témoignage d'une fillette de 4 ans. À l'international et plus précisément au Japon, un typhon frappe le pays en ce moment avec l'annulation de 275 vols et des perturbations ferroviaires. Plus de 1,6 million d'habitants ont reçu des consignes d'évacuation alors que des pluies potentiellement records menacent Tokyo et ses environs. Et on termine avec du sport et du football. Warren Zaïre-Emery est forfait pour le premier rassemblement de l'équipe de France sous Zinedine Zidane. Le milieu du PSG blessé à un adducteur est remplacé par Akliouche.

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1: Bonjour à toutes et à tous. L'info locale de proximité en terrassonné de ce lundi 21 septembre 2026. C'est ce 21 septembre, la journée mondiale de lutte contre la maladie d'Alzheimer, afin de sensibiliser et de soutenir aussi les malades et leurs proches. L'association France Alzheimer Dordogne animera un débat au Cinérock de Terrasson le vendredi 9 octobre à 20h30 autour du film La Finale. La Croix-Rouge de Terrasson a inauguré son nouveau local, place Yvan Delbos, samedi. Les responsables locales Lopez Portella, Lera et Sandrine Géraud ont accueilli les élus et le responsable départemental de la Dordogne, François. Le nouveau local est ouvert lundi, mardi et vendredi de 14h à 17h, mais aussi le mercredi et le jeudi de 9h à 12h et de 14h à 17h. Le samedi en continu de 10h à 15h. On peut remettre des vêtements aux heures d'ouverture. Il faut prévoir d'attendre un peu car les bénévoles font un tri et le donateur repart avec les vêtements qui ne sont pas gardés. Un téléphone 06 80 75 77 48. Écoutons le responsable départemental qui était présent donc samedi pour cette inauguration, François.
2: Je présente les 15 antennes qui sont implantées sur le territoire de la Dordogne, dont le Terrasson qui fait son inauguration de boutique. Avec une belle équipe regroupée autour de Lera et Sandrine, une belle équipe de 40 bénévoles, hyper dynamique.
3: Un beau local, il est assez grand quand même.
2: Alors c'est un local qui est quasiment neuf et que l'on a agencé avec de beaux moyens pour faire une boutique qui puisse accueillir et le public, le grand public, et aussi nos personnes en précarité, puisque les prix pratiqués sont le plus bas possible pour que chacun puisse se vêtir.
3: Donc n'hésitez pas à donner vos vêtements qui sont en bon état pour qu'ils aient une seconde vie et que la Croix-Rouge puisse en faire bénéficier.
2: Absolument. La vente de ces produits qui viennent de dons, soit de particuliers, soit de magasins, nous permet de générer un chiffre d'affaires qui est réinjecté directement au niveau départemental pour investir dans des achats de denrées alimentaires que l'on peut redistribuer rapidement.
3: La Croix-Rouge, ce n'est pas que des vêtements.
2: Non, la Croix-Rouge, c'est de l'accueil écoute des gens qui ont besoin de parler de leurs soucis, que l'on peut aider dans leurs démarches administratives, les orienter vers d'autres associations plus spécialisées que nous ou vers des administrations, l'aide alimentaire et puis les boutiques.
3: L'aide alimentaire, on parle souvent des Restos du Cœur, mais la Croix-Rouge aussi peut éventuellement faire un geste.
2: Absolument. Nous, c'est une de nos branches d'activité.
3: La Croix-Rouge est là aussi quand il y a des alertes, des besoins spéciaux, comme cet été, par exemple, les canicules.
2: Absolument. Alors, au niveau de la Croix-Rouge française, on marche sur deux jambes, l'urgence secours et l'action sociale. L'action sociale, nous venons d'en parler. L'urgence secours, ce sont par définition des secouristes et qui ont été fortement sollicités cet été et même tout au long de l'année avec les périodes de canicule et puis avec les feux de Gironde et des Landes, en sachant que la Croix-Rouge a mis à disposition du dispositif d'organisation des secours plus de 1000 bénévoles.
3: Vous récoltiez des dons pour aider les pompiers notamment?
2: Absolument. Alors, les bénévoles Croix-Rouge ont récupéré des dons qui ont été apportés dans des centres de distribution pour les pompiers. Mais aussi, la Croix-Rouge a mis à disposition des équipes et 80 ambulances qui ont permis d'évacuer les gens des EHPAD ou des hôpitaux ou des centres de rééducation pour les acheminer vers des bases arrières, si on peut dire, pour qu'ils soient dans des bonnes conditions de continuité des soins.
1: Voilà, c'était François, responsable départemental de la Dordogne de la Croix-Rouge, qui était présent samedi donc pour l'inauguration du nouveau local, place Yvan Delbos, un téléphone 06 80 75 77 48. Les résultats sportifs du week-end en rugby régional 1, poule 2, Terrasson s'est incliné 24 à 17 face à Ribérac. En régional 2, l'USV Le Lardin s'est incliné 48 à 17 face à la Capelle Biron. Et Montignac a été battu 43 à 18 à Sainte-Bazeille. La périgourdine Lina Kerrois, qui avait débuté le rugby à Pézac en 2009, est victorieuse avec l'équipe de France de rugby samedi face à l'Australie 29 à 26. En football, le joueur Maxence Lacroix, originaire d'Agen, a été retenu parmi les 23 joueurs de la première équipe constituée par le nouveau sélectionneur des Bleus, Zinedine Zidane. Les résultats donc de ce week-end en district de la Corrèze, Cublac a fait match nul 1-1 face à Saint-Clément. En départemental 1 de la Dordogne, Montignac s'est incliné 6-1 devant l'équipe 2 de Limens. En départemental 2, Terrasson a fait match nul 1-1 devant Thenon-Liméra, équipe 2. En départemental 3, Condat-sur-Vézère s'est incliné face à l'équipe 2 de Sanilhac, 2-1. La Lornac-Colly s'est incliné chez Coteau-Pécharmant, équipe 3, 4-0. En départemental 4, Condat-Villac, équipe 3, a fait match nul 2-2. Chez Thiviers-Nord-Dordogne, équipe 2. Et Terrasson, équipe 2, s'est incliné à la Bachellerie, 1-0. En tennis de table, la STTT de Terrasson s'est inclinée en régionale 1, 12-2. La régionale 2 l'a emportée 8-6. La pré-régionale s'est inclinée 11-3. La départementale 1 et la départementale 2 se sont inclinées 14-4. Malgré ces résultats, la saison démarre sous de beaux signes, selon le président du club. Cette première journée de championnat a montré de très belles choses, selon lui, de l'envie, de la combativité et un véritable esprit collectif. Voilà, fin de cette édition. Merci de l'avoir suivi.

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1: Vos offres d'emploi avec France Travail, antenne de Terrasson-Lavilledieu. Offre 213 SZSN, autocontrôle situé à Tenon recherche une ou un contrôleur technique automobile. Les débutants sont acceptés, le permis B nécessaire, le contrat proposé est un CDI de 39 heures par semaine. Offre 213 SZJZ, Vite Alliance situé à Terrasson recherche une ou un auxiliaire de vie. Les débutants sont acceptés, tous les profils seront étudiés, le permis B est nécessaire. Le contrat proposé est un CDD de 12 mois de 35 heures par semaine. Offre 213 MTBR, NOS Terrasson recherche une ou un gérant mandataire de magasin. 2 ans d'expérience sont demandés, franchise, emploi non salarié, rémunération par pourcentage sur le chiffre d'affaires. Offre 211 GLSH, Aldi Marché situé à Montignac-Lascaux recherche une ou un assistant magasin. 2 ans d'expérience sur un poste similaire, un bac plus 2 ou équivalent vente, distribution, bac plus 3, bac plus 4 ou équivalent gestion point vente sont nécessaires. Le contrat proposé est un CDI de 35 heures par semaine. Offre 213 RKDF. Les foie gras Lacon situés à Pazaillac recherchent une ou un vendeur foire et salon. Les débutants sont acceptés, le contrat proposé est un CDD de 2 mois. Travail selon un rythme irrégulier et pic d'activité. Toutes ces offres et le clic agenda sont disponibles sur francetravail.fr et cristalfm.org.
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0: 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Au programme, comprendre les principes de base, apprendre à formuler des requêtes claires et efficaces, découvrir des usages concrets dans les tâches professionnelles du quotidien et aborder les limites et enjeux de ces nouveaux outils. Rendez-vous le jeudi 24 septembre de 8h30 à 10h30 au siège de l'intercommunalité, au 58 avenue Jean Jaurès, face à la gare de Terrasson. 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Rendez-vous le dimanche 27 septembre à 14h au Centre socio-culturel, avenue Georges Opinot, près du passage à niveau. En première partie, comment nos êtres chers et nos guides nous accompagnent. En deuxième partie, conférence médiumnique, contact défunt humain et animal. Chaque participant peut apporter une photo, pas de smartphone. La séance sera suivie d'un moment convivial et d'échange autour d'une collation partagée. 10 euros sur inscription via fabienne@crystalfm.org en partenariat avec Crystal FM.

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1: Suite et fin de La Cible ce soir sur TF1. France 2, suite également de La Mère et La Saint-Sam. France 3, et pour quelques dollars de plus. Canal, Apollo Has Fallen. M6, L'Amour est dans le Pré. Arte, Black Rain. Nous sommes à New York. Le policier Nick Conklin, joué par

0: 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Bonsoir.
1: Bonsoir à tous. Les températures sont encore largement au-dessus des normales de saison à deux jours de l'automne avec jusqu'à 35 degrés localement aujourd'hui. Un incendie très actif s'est d'ailleurs déclaré à Perpignan avec déjà 35 hectares parcourus et près de 200 pompiers qui sont sur place. Emmanuel Macron rencontre ce soir Donald Trump à New York à la veille de l'Assemblée générale de l'ONU. Le président français entend échanger en toute franchise avec son homologue américain, notamment sur l'Ukraine, pour maintenir le soutien à Kiev et la pression sur la Russie. Suite à la flambée des prix du carburant, après une nouvelle rencontre avec les pêcheurs, la ministre de la Mer Catherine Chabot affirme vouloir reconstruire un plan de sauvegarde pour le secteur. Elle confirme le maintien de l'aide au carburant et reconnaît que le plan européen Westmed n'est pas adapté. Et justement, certaines astuces circulent pour contrer cette hausse des prix, comme remplacer le gasoil par de l'huile de colza ou encore mélanger essence et éthanol. Et ces pratiques présentent toutefois des risques mécaniques et peuvent entraîner des problèmes d'assurance. On poursuit avec un animateur périscolaire de 56 ans qui sera jugé en février prochain pour agression sexuelle sur une mineure de moins de 15 ans et détention d'images pédopornographiques en Gironde. L'affaire avait débuté après le témoignage d'une fillette de 4 ans. Au Japon, plus d'1,6 million de personnes ont été invitées à évacuer en raison d'un typhon qui menace Tokyo et sa région avec des pluies potentiellement records. Le phénomène a également entraîné l'annulation de 275 vols et de fortes perturbations dans les transports ferroviaires. Des chants à caractère homophobe ont été entendus à plusieurs reprises dimanche soir au Vélodrome lors du match OM-PSG. Un dossier disciplinaire a été ouvert contre Marseille. Et enfin, justement, depuis cette rencontre, le Parisien Warren Zaïre-Emery est blessé à un adducteur et est donc forfait pour le premier rassemblement de l'équipe de France sous Zinedine Zidane. Il est remplacé par son coéquipier Akliouche. Voilà pour l'essentiel de l'actualité. Je vous souhaite une excellente soirée. À notre écoute.

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0: C'est reparti pour une nouvelle édition du festival amateur Les Six Coups du Brigadier. Du 25 au 27 septembre, le domaine de Pelvésie à Saint-Geniès va vivre au rythme du théâtre avec 6 spectacles, des compagnies invitées, des animations et de nombreux moments de convivialité. Pour parler de cette 8e édition dans Cultura Pop sur Cristal FM, Xavier Munoz a reçu Louis Mazzoli, président de l'association Initiale qui porte cet événement.
1: Bonjour Louis Mazzoli.
2: Bonjour Cristal FM.
1: Alors Louis, ça c'est la 8e édition cette année de ce festival. Alors quand vous regardez un petit peu le chemin parcouru, quel est un petit peu le bilan que vous faites de cette aventure? Et racontez-nous un petit peu, ou rappelez-nous comment est née cette aventure.
2: Alors quand je regarde effectivement ce chemin, ça fait très plaisir, j'en suis très fier, parce que il est beau, il n'a pas toujours été facile ce chemin, mais aujourd'hui il est beau, et ça a commencé en 2019, c'était une idée folle qui a germé dans quelques personnes de la troupe Las Comédies de Montignac, voilà. Et puis cette belle graine a pris, on a monté le festival. On voulait construire quelque chose pour notre territoire, pour nos campagnes, pour les personnes qui y habitent, qui n'ont pas forcément l'occasion de sortir, voir des pièces de théâtre, s'amuser. Et en plus de ça, on voulait qu'il soit gratuit. Et depuis 2019, effectivement, comme vous l'avez dit Xavier, c'est notre 8e édition, eh bien on se bat encore et on y arrive pour que notre festival soit et reste gratuit.
1: C'était ma prochaine question sur l'esprit du festival, donc un festival qui se veut rassembleur, bien sûr, avec toute cette gratuité, et proposer peut-être aux gens dans ce milieu rural un petit peu de théâtre, puisqu'on n'a pas forcément l'habitude d'aller voir ce genre de spectacle.
2: Oui, effectivement, si effectivement on reprend 2019, on en parlait, on a eu 380 personnes sur le festival sur le week-end, et aujourd'hui on est à 1200 personnes. Donc nous sommes absolument ravis, ça prouve que ça plaît, ça prouve que ça fait venir du monde. C'est souvent des gens qui sont de nos communes aux alentours, alors pas que. Il y a des personnes qui arrivent de très très loin, il y en a même qui viennent en camping-car, qui réservent des locations, des petits séjours sur le secteur pour venir au festival aujourd'hui, et ça aussi c'est une réussite pour nous.
1: On va rappeler, c'est du 25 au 27 septembre, et le festival se déroule dans un lieu un petit peu particulier qui est absolument magnifique, c'est le domaine de Pelvésie. On est du côté de Saint-Geniès, il y a de la place, et c'est le top pour vous.
2: Oui, mais c'est exceptionnel, on a la chance d'avoir Samuel Brouzès, le directeur, qui nous a ouvert les bras et soutenu, et qui nous soutient encore avec son équipe sur le festival. C'est un lieu absolument incroyable, il y a 78 chalet, un château, une salle qu'on aménage pour l'occasion avec un petit peu plus de 200 places assises, donc c'est couvert, c'est chauffé, on y est bien chaque année, et en plus de ça on a des barnums avec des snacks, concerts, enfin tout ce qu'il faut pour un beau festival.
1: Effectivement, il n'y a pas que du théâtre dans ce festival, on va y revenir, et ce festival c'est du théâtre amateur, il a une petite particularité, il y a un petit peu de compétition.
2: Oui, exactement, on a mis en place une petite compétition puisque chaque année, avec un jury de professionnels et d'amateurs, nous remettons le brigadier. Donc notre festival s'appelle Les Six Coups du Brigadier. Le brigadier, c'est le bâton avec lequel on tape les coups avant le départ des pièces de théâtre, où autrefois ça se faisait. Il y avait une douzaine de coups, et ben aujourd'hui, nous, on n'a que six coups, puisque nous avons six troupes qui viennent de la France entière se présenter à Saint-Geniès, et nous remettons donc le brigadier à la troupe qui a été élue, entre guillemets, que nous avons sélectionnée comme notre troupe la plus aboutie, préférée, on va dire, du week-end.
1: Ce jury, vous l'avez dit, il est composé de professionnels et d'amateurs. Alors, qui compose, d'où viennent ces gens, ces personnes?
2: Nous avons Marie-Pierre Gaillou, qui est professionnelle de théâtre, Pascal Novaki, qui est auteur, metteur en scène sur Paris, professionnel également. Je fais partie en tant que président du jury, voilà. Et puis chaque année, on fait revenir une ou deux personnes de la troupe qui a gagné l'année passée pour nous aider à sélectionner celle qui sera l'élue.
1: Et cette récompense, est-ce que les troupes qui ont gagné l'année précédente ou les autres années, est-ce que c'est un gage, on va dire, de qualité? Est-ce que c'est reconnu ou ça commence à être reconnu?
2: Tout à fait, nous sommes très fiers et on s'en glorifie encore. On a une troupe qui est venue il y a 2 ans, qui a gagné le festival des 6 coups du brigadier, qui joue à Paris, puisque c'était une troupe parisienne, qui avait estampillé leurs affiches avec vainqueur des 6 coups du brigadier, et qui est parti ensuite à Avignon, et qui a fait vraiment un tabac sur le off de Avignon, et qui est même retourné l'année dernière à Avignon. Donc c'est pour vous dire si notre petit festival commence à avoir sa renommée.
1: Alors, dans les six troupes que l'on va présenter à présent, il y aura peut-être donc les futurs spectacles qui seront proposés à Avignon, voire dans d'autres salles prestigieuses. Et ça commence le vendredi 25 avec la compagnie Théâtrons Ensemble.
2: Oui, tout à fait. On commence le vendredi 25. À 19h, on a une ouverture du festival avec une petite buvette, snack pour ceux qui le souhaite. On devait commencer un petit peu plus tôt et on a calé la première pièce à 21h. Vous l'avez dit, c'est une compagnie qui vient du 64, compagnie Théâtrons Ensemble, qui vont nous présenter une pièce, à mon avis, assez truculente. Il était une fois dans le sud-ouest. Donc je pense qu'on va avoir quelques scènes assez cocasses qui vont certainement faire rire, puisque c'est une comédie.
1: La journée du samedi, ça sera le matin. Ça commencera le matin avec l'atelier théâtre de Piégut qui nous présentera donc le spectacle Le cas de la famille Coleman. Est-ce que vous pouvez nous en dire plus, Louis?
2: Alors, je ne peux pas vous en dire plus concernant cette pièce, puisque moi, j'ai pas le droit de regard sur les pièces. Nous avons une commission qui sélectionne dans la France entière les dossiers qui nous parviennent. On a eu une quarantaine de dossiers cette année. Et bah, parmi ceux-là, c'est une troupe du 24, le cas de la famille Coleman. Donc, ce sera une comédie de mœurs. Je pense que là aussi, ce sera fort sympathique.
1: Allez, de l'après-midi, on remet ça avec la compagnie Tapar qui nous présentera donc État Sauvage.
2: Exactement, une compagnie qui vient du 74, donc c'est un théâtre un peu engagé, a priori, théâtre politique. C'est vrai qu'on va arriver vers des heures plus politiques, donc on s'échauffe un petit peu. Et bah, écoutez, j'en sais pas plus, il me tarde déjà de découvrir cette pièce avec vous.
1: Alors vous allez m'expliquer un petit peu ce qui va se passer à 16h15. Je lis sur vos documents de presse une conférence humoristique, Off Compagnie H. Qu'est-ce que ça signifie ?
2: Oui, chaque année, on a à cœur d'offrir un off pour les familles, pour les enfants. Ça marche très très bien. Ça permet là aussi un premier regard pour les plus jeunes sur des animations, de l'art, des choses comme ça. Et cette année, nous avons un grand spectacle familial donc qui va avoir lieu dans la cour du château de Pelvésie, si la météo nous le permet, et j'espère qu'elle nous le permettra. Sinon, ce sera sous chapiteau, et les jeunes et les familles sont toujours au rendez-vous.
1: Donc ça, ce sera à 16h15, et on enchaînera donc avec une nouvelle troupe en début de soirée, 17h30, la compagnie Les Hors-Scène, avec le magasin des suicidé, tout un programme. Dites-nous ce que vous pouvez nous dire, ce que vous en savez.
2: Ben, je peux vous dire que ça fait très peur comme ça, mais de suite après, on lit comédie déjantée, donc c'est très rassurant. Cette troupe nous vient du 59, alors ils ont un beau vivier dans le 59, ça fait plusieurs années, je crois que ça fait 3 ans que nous avons des troupes issues de Lille et quelques-unes qui ont gagné. Ils sont très très forts et à chaque fois, eh ben, c'est une belle découverte et un très beau moment passé, donc je sais déjà que ça va être intéressant.
1: Alors la troupe qui suit, se produira le soir, elle vient d'un peu plus près, elle vient de Gironde, c'est la compagnie Un chien sur le toit, Les Folies en faux semblant, c'est ce qu'elle va nous présenter.
2: Oui, alors c'est nos gagnantes de 2019 qui ont repostulé cette année et qui nous présentent une nouvelle pièce qui est apparemment extraordinaire, très très drôle, et elles ont été sélectionnées comme vous pouvez le constater, et elles font un tabac partout où elles vont, elles sont 2 sur scène. Elles nous ont régalé et je peux vous assurer qu'elles vont encore nous régaler.
1: Donc comme quoi, quand on goûte aux 6 coups du brigadier, on y revient alors. forcément.
2: Oui, oui, vous avez raison, parce que chaque année, on a des troupes qui sont venues, mais qui viennent en tant que spectateurs, qui viennent passer le week-end, tellement elles ont adoré notre festival. Elles nous disent que notre festival n'est pas comme les autres. Et on est fiers de ça, voilà, on a une identité. Ça se passe bien, en toute modestie, hein, c'est très simple, mais on a à cœur que ça se passe bien. Et donc, on s'amuse, et c'est léger, et ça fait du bien.
1: La dernière troupe se produira le dimanche matin. Je suis sûr que c'est juste avant que le jury se réunisse et puis fasse son choix. Ce sera une compagnie qui nous vient du 94, la compagnie Troxen, et qui nous présentera un hiver à Tagnor. C'est bien ça?
2: Exactement, exactement. C'est une comédie dramatique, donc peut-être un peu plus engagée. C'est d'Anton Tchekhov. Écoutez, on verra ce que ça donne. C'est souvent difficile. Le dimanche matin, on a toujours de très bonnes pièces et qui nous mettent un petit peu la tête à l'envers pour nous, jury. On croit, ça y est, savoir où détenir la troupe élue. Et puis, quelquefois, la surprise du dimanche matin nous bouleverse.
1: Il y a du théâtre, bien sûr, principalement, mais il n'y a pas que ça. Il y a quelques animations. Je crois même que vous avez prévu un concert le samedi soir. On rappelle que pour assister au Sicou du Brigadier, c'est gratuit, hein.
2: Eh bien, on peut le rappeler, Xavier, les six coups du brigadier sont gratuits, tous les spectacles sont gratuits. Alors, bien évidemment, nous avons de la vente de goodies, nous avons des snacks, nous avons de la restauration sur place, et c'est ce qui nous fait vivre aussi. On va pas se le cacher, et on apprécie quand les spectateurs viennent un peu avant et profitent du lieu, comme vous l'avez dit, qui est absolument magnifique. Le samedi soir, oui, vous en parliez, nous avons un concert à 22h30, après la comédie. Nous avons un concert gratuit sous chapiteau, et ce sera une surprise, mais c'est plus à base de rock, pop, quelque chose de très sympa, très dynamique, et qui marche chaque année.
1: Voilà tout ce qui fait l'identité de ce festival, les six coups du brigadier. On rappelle que c'est la 8e édition cette année, qui se déroulera du 25 au 27 septembre, toujours au domaine de Pelvisy. Ceux qui ne le connaissent pas, allez-y faire un tour. Vous allez voir que le domaine de Pelvisy, c'est quelque chose d'assez particulier, et ce festival des six coups du brigadier. Également, un événement comme celui-ci demande bien sûr beaucoup de travail. Comment vous faites? Beaucoup de troupes qui postulent, le choix doit être assez difficile.
2: Oui, le choix est difficile, et on l'a pas évoqué, mais nous avons, vous disiez, Xavier, comment nous faisons? Ben, nous avons beaucoup de bénévoles, de personnes passionnées qui donnent de leur temps pour le festival, parce que elles aussi, elles ont à cœur de faire vivre leur territoire, de proposer ce festival dans nos campagnes, dans notre campagne périgourdine. Et donc, c'est beaucoup d'engagement de chacun, des petites mains qui font tout ce travail, qui préparent la restauration, qui préparent les chapiteaux plusieurs jours avant, bien sûr, le festival. La communication, plein de choses qui mettent en place ce merveilleux pulse du festival. Donc c'est pas toujours évident, mais chacun y met son cœur, et ça se passe très très bien.
1: Qu'est-ce que vous pourriez dire aux non-amateurs, on va dire, de théâtre, qui disent « oh, c'est pas pour moi ça », pour leur donner un petit peu le goût de venir assister tout simplement à votre festival, pour qu'ils découvrent un petit peu ces troupes amateurs, justement?
2: Eh bien, je vais leur dire, faites comme les autres, tous ceux qui n'avaient jamais vu de théâtre avant et qui sont venus au Sicou du Brigadier, et puis qui reviennent chaque année maintenant, qui adorent ce moment. Voilà, on est très très fiers de leur proposer ce théâtre qu'on sélectionne et qui, chaque année, ramène de plus en plus de monde, parce que, comme on l'a dit, c'est un beau moment, c'est un moment un peu suspendu, cette fin septembre, donc on profite encore des dernières belles journées, et puis ces comédiens ont beaucoup de cœur, c'est l'avantage du théâtre amateur, ils ont beaucoup de cœur, et ça se passe toujours très très bien, et c'est toujours très sympa.
1: Alors concrètement maintenant, avant de se quitter, où est-ce qu'on peut retrouver la programmation complète, peut-être avec tous les horaires et toutes les infos pratiques?
2: Alors peut-être sur votre site, Crystal FM, mais en plus de ça, on pourra la retrouver sur lessixcoupsdubrigadier.com. On peut également la retrouver sur le Facebook Les Six Coups du Brigadier, ou sur Instagram. Vous avez toute la programmation, s'il y a besoin de questions, il y a un numéro de téléphone, et en général, on répond assez vite.
1: Voilà, tout est complet sur les réseaux sociaux, les sites internet que vous venez de citer. On tape tout simplement Les Six Coups du Brigadier sur n'importe quel moteur de recherche, on tombe directement dessus, il n'y a rien de plus simple. simple. On donne donc rendez-vous pour cette 8e édition des Six Coups du Brigadier du 25 au 27 septembre. Je le rappelle, c'est au domaine de Pelvésie à Saint-Geniès. Et pour nous parler de tout ça avec passion, nous étions donc avec Louis Mazzoli, donc, qui est le président de l'association Initiale. On n'en a pas parlé, mais c'est elle qui porte cet événement. Merci d'avoir été avec nous, Louis.
2: Un grand merci, Cristal FM. Et puis, on vous dit à très bientôt, certainement au festival.
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